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0: apprenons le scratch. Le pas de base du scratchin comprend au total 8 pas qui s'exécutent et se comptent ainsi.
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3: Trois nouvelles heures d'information sur RFI et ça débute avec le journal d'Arthur Ponchelet. Bonjour Arthur.
4: Bonjour à tous. À la une, les armes se sont tues dans la soirée à Niamey. Les autorités nigériennes ont mis fin à la mutinerie qui avait éclaté la nuit dernière. Des militaires insurgés ont tenté de prendre la présidence. Tentative de coup d'état déjouée donc grâce à l'appui des paramilitaires russes. Le oui et le non au coude à coude en Islande ont voté hier pour ou contre la réouverture des négociations d'adhésion à l'Union européenne. On sera à Reykjavik. Dans ce journal aussi, alerte sur les faux appels aux dons pour le Népal. Les autorités mettent en garde face à la prolifération des pages frauduleuses alors que le bilan des inondations s'est encore alourdi cette nuit. Une nouvelle journée de violence hier à Kousra, en Cisjordanie occupée. Le lancement aujourd'hui d'un nouveau télescope de la NASA pour percer les secrets du cosmos. Et puis coup de théâtre sur la Vuelta. Tadej Pogacar abandonne le Tour d'Espagne, victime d'une impressionnante chute sur la 8e étape.
3: Après une nuit, puis une journée agitée, le calme est revenu au Niger.
4: Il y a tout juste 24 heures, des militaires insurgés ont tenté de prendre la présidence, la télévision nationale et des bases militaires. Les combats se sont poursuivis jusque dans la matinée avant que l'armée nigérienne, appuyée par ses alliés russes, ne mette fin à cette mutinerie dans la soirée. Les autorités parlent de mouvement d'humeur des militaires. Retour sur cette tentative de coup d'état déjouée avec Tanguy Bihan.
5: C'est aux environs d'une heure du matin, heure locale, dans la nuit de vendredi à samedi, que des tirs ont commencé. Les affrontements se sont poursuivis dans la matinée dans plusieurs quartiers de la ville, notamment près de l'aéroport et de la présidence. Les militaires mutins, pour la plupart issus des forces spéciales en première ligne contre les djihadistes, ont été repoussés par la puissante garde présidentielle du général Abdourahamane Tiani, bien aidé par ses nombreux véhicules blindés. Les mutins n'ont donc pas pu prendre la présidence ni la télévision nationale. Après avoir été repoussés du centre-ville de la capitale, les rebelles se sont retranchés au sein de la base militaire 101 qui jouxte l'aéroport international dans l'est de la ville, une base stratégique puisqu'elle abrite le quartier général des militaires russes d'Afrika Korps. Après de longues tractations, une partie des mutins ont finalement accepté de se rendre. Les autres ont subi en début de soirée l'assaut de la garde présidentielle appuyée par les forces russes. Sur les images diffusées par la télévision nationale samedi soir, on voit plusieurs dizaines de militaires faits prisonniers, d'autres blessés. On ne sait pas combien de morts tous ces combats ont causé.
4: Et d'après nos informations, ce sont de jeunes officiers qui ont tenté de renverser le général Tiani. Ils sont principalement membres des forces spéciales venues des régions de Tillabéri et de Dosso, engagés dans la lutte contre les djihadistes. L'actualité du continent africain ce matin, ce sont aussi les Bissau-Guinéens appelés à voter. Référendum pour ou contre une réforme de la Constitution 9 mois après le coup d'État. Les autorités de transition veulent renforcer le pouvoir du président, inacceptable pour une partie de l'opposition. Le PAIGC, parti historique en Guinée-Bissau, appelle à boycotter ce scrutin.
3: En Islande, c'est hier que l'on votait référendum pour ou contre la réouverture des négociations d'adhésion à l'Union européenne.
4: Et entre le « ya » et le « nay », le « oui » et le « non », l'écart est encore trop serré pour donner un résultat. Le scrutin va sans doute se jouer à quelques centaines de voix près. Notre envoyée spéciale, Sofia Katsenkova, a suivi la soirée électorale à Reykjavik. Reportage.
6: Nay, nay, nay, ou non, non, non. En islandais, difficile de trouver une chanson plus adaptée. À Reykjavik, plusieurs centaines d'opposants au référendum sont réunis dans ce bar pour suivre les premiers résultats. Natalia, 39 ans, affiche sa confiance.
7: 100% le non va gagner. On n'a pas besoin que quelqu'un en Europe nous dise comment gouverner le pays.
6: Vers 23h, les premiers chiffres tombent. Ils sont favorables au non.
8: Ces premiers résultats sont très bons pour moi, mais la soirée est encore longue.
6: Quelques mètres plus loin, au musée de Reykjavik, des centaines de partisans du oui attendent eux aussi. Certains commencent à perdre espoir.
9: Les non sont en train de gagner.
6: Puis soudain, le oui passe devant. Sveni, 28 ans, a voté pour les négociations avec Bruxelles, mais elle est surtout prête à passer à autre chose après des semaines de tensions autour de ce vote.
0: Je trouve que les deux camps s'emballent et en font des tonnes. J'ai vraiment hâte que tout ça soit fini.
6: À chaque nouvelle circonscription annoncée, l'écart se resserre. Les derniers résultats sont attendus vers 7h, heure locale. Sofia Katsenkova, Reykjavik, RFI.
4: Nous ne produisons que 0,01% des émissions de gaz à effet de serre, mais nous sommes parmi les principales victimes du changement climatique. Les mots hier du chef de la diplomatie népalaise qui pointe directement du doigt le rôle du changement climatique dans l'effondrement d'un glacier cette semaine à la frontière avec la Chine. Le bilan des terribles inondations ne cesse de s'alourdir. Il atteint ce matin les 750 morts et 3000 disparus. Katmandou s'inquiète d'une nouvelle montée des eaux dans cette région touristique et appelle les équipes de secours à la prudence. Le Népal chiffre à plusieurs milliards de dollars les besoins pour la reconstruction, mais alerte sur la multiplication des arnaques aux dons en ligne. Mélissa Barra, ces derniers jours, des journalistes s'inquiètent d'appels aux dons frauduleux.
10: Dans une vidéo, un utilisateur se filme en train de scanner un QR code affiché comme étant le lien vers la plateforme officielle de dons du bureau du Premier ministre népalais. Mais une fois le code scanné, il renvoie vers le compte bancaire d'un parti politique. Sudip Silwa, lui, est journaliste, directeur du site d'information en ligne Janabod. Il alerte sur la prolifération d'arnaques de ce type depuis la catastrophe.
11: Partout dans le monde, les Népalais sont mobilisés pour aider les autorités. Le gouvernement a centralisé les dons en un compte unique, le Prime Minister's Disaster Relief Fund. Nous rappelons à tous ces donateurs qu'il ne faut pas transférer de fonds à des particuliers ou à des organisations. Ce sont des arnaques. Il faut vérifier qu'au moment de scanner, le nom du bénéficiaire n'est pas différent.
10: Impossible à ce stade de chiffrer l'ampleur de ces fraudes. Le journaliste explique que les réseaux sociaux sont inondés de vidéos générées par intelligence artificielle utilisées pour détourner l'attention et les dons à destination des victimes.
4: Mélissa Barra est sur le volet de l'aide. Justement, les États-Unis ont annoncé cette nuit débloquer plus de 3,5 millions de dollars.
3: À 5h07 en temps universel, Kousra, à nouveau le théâtre de violence de colons israéliens.
4: Ce petit village de Cisjordanie occupé, devenu ces dernières semaines le symbole des tensions entre Israéliens et Palestiniens. Hier, des dizaines de colons masqués ont attaqué des villageois à coups de pierre et agressé des journalistes. Ferrar, Benjamin Netanyahou, est sorti de sa réserve. Le premier ministre israélien a condamné fermement ce qu'il qualifie d'acte criminel. RFI Jérusalem, Michel Paul.
12: À Kousra, la tension ne retombe pas. Depuis près de 3 semaines, ce village palestinien du nord de la Cisjordanie est la cible récurrente de colons israéliens qui ont notamment tenté d'y installer des avant-postes et qui ont assiégé plusieurs habitations. Hier, samedi, la violence a franchi un nouveau cap. Des dizaines de colons masqués arrivés en pick-up ont encerclé une maison en chantier, blessant plusieurs habitants à coups de pierre et agressant une équipe de journalistes étrangers. Arrivés sur place, les forces de l'ordre ont évacué les assaillants et saisi 3 véhicules suspects, mais sans procéder à la moindre interpellation immédiate. Face au tollé, Benjamin Netanyahou a réagi en fin de journée par voie de communiqué. Le premier ministre israélien a fermement condamné ces actes criminels commis selon lui par une poignée d'émeutiers qui nuisent à l'image d'Israël et il a demandé aux autorités d'arrêter les responsables pour les traduire rapidement en justice. Michel Paul, Jérusalem, RFI.
4: Les autorités israéliennes qui annoncent aussi avoir ciblé un commandant du Hamas à Gaza. On ne sait pas s'il a été tué, mais il se cachait dans un hôpital de Deir el-Bala, selon l'armée. D'autres frappes israéliennes ont aussi tué 4 personnes dans l'enclave. 24 heures après son annonce en grande pompe par Donald Trump, on en sait un peu plus sur l'accord pétrolier entre les États-Unis et le Venezuela. La présidente par intérim à Caracas, Delcy Rodriguez, l'a qualifié d'historique. Elle affirme qu'il va durer 25 ans, qu'il prévoit une hausse de production à 1,5 million de barils par jour. Mais elle l'assure, le Venezuela conserve la propriété et la souveraineté sur ses ressources.
3: Un nouveau télescope pour percer les secrets du cosmos et nous offrir un nouvel atlas de l'univers.
4: C'est la promesse de Nancy Grace Roman, ce télescope baptisé du nom de la première astronome en chef de la NASA. Après des années de travail méticuleux, il va s'envoler vers le vide de l'espace dans quelques heures. heures. Avec son champ de vision 100 fois plus large que le télescope Hubble, il a un objectif, résoudre le mystère de l'énergie noire. C'est ce que nous explique Samuel Boissier, directeur de recherche au laboratoire d'astrophysique de Marseille, institut qui a participé à la construction du télescope.
13: Alors l'énergie noire, ouais, c'est quelque chose d'un peu mystérieux que les astronomes ont découvert il y a seulement quelques dizaines d'années. On s'est rendu compte que l'univers est en expansion, ça on le savait depuis un certain temps, mais on s'est rendu compte que cette expansion semblait s'accélérer depuis à peu près la moitié de l'histoire de l'univers. Et donc on attribue à cette expansion un fluide qu'on appelle énergie noire et qui en quelque sorte pousserait sur l'univers pour le faire s'agrandir de plus en plus vite. Alors on ne sait pas vraiment ce que c'est, l'énergie noire qui remplit l'univers. D'ailleurs il y a plein de projets qui essayent de contraindre ses propriétés, et en fait cette hypothèse a été un peu remise en question par des résultats récents d'autres projets, et donc on se pose beaucoup de questions à l'heure actuelle. Donc c'est certain que Grohmann va aider à trancher et à mieux comprendre la nature, disons, de ce fluide qui fait que l'univers s'accélère.
4: Et le télescope va donc décoller de Cap Canaveral en Floride à 11h26, temps universel très précisément. Retour sur le plancher des vaches pour parler de sport et de ce coup de tonnerre en cyclisme. Tadej Pogacar ne va pas disputer la suite du Tour d'Espagne. Maillot rouge de la Vuelta et ultra favori, le Slovène a été contraint à l'abandon. Anne Dufort-Cornillet, le quintuple vainqueur du Tour de France, a été victime d'une impressionnante chute.
14: Pogacar est à terre.
15: Maillot rouge sur les épaules, Tadej Pogacar semblait maîtriser la Vuelta. Ce dernier grand tour manquant à son palmarès lui tendait les bras quand soudain, un caillou a fait basculer sa roue. À terre, le Slovène se relève difficilement, sa tunique est arrachée, son épaule gauche ensanglantée. C'est terminé, son directeur sportif, Jochen Martin, le sait.
16: Au début, il voulait repartir, mais quand il s'est relevé, il se tenait le bras et il s'est rendu compte que c'était impossible. Dans ce genre de situation, il faut prendre une décision rapidement. C'est une chute difficile à encaisser, mais l'équipe reste motivée. Il nous a offert tellement de victoires, c'est à notre tour de les lui rendre.
15: Au-delà de l'abandon du grand favori, c'est tout un peloton qui est perturbé. Le Tour d'Espagne est certes relancé, mais le nouveau leader du classement général, Enric Mas...
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2: Toute l'actualité avec Marion Cazeneuve. Bonjour Marion.
4: Bonjour Pierre.
2: Et à la une, la crainte de nouveaux glissements de terrain au cœur de l'Himalaya.
4: Les zones sinistrées sont encore menacées par des crues, des éboulements, ce qui complique un peu plus le travail des secouristes. Mobilisés pour retrouver des survivants, 3000 personnes portées disparues. Le bilan humain continue aussi de monter. Les hôpitaux et les morgues sont saturés. En Islande, un référendum très disputé. Les électeurs votaient hier pour ou contre la reprise des négociations d'adhésion à l'Union européenne. L'annonce des résultats pourrait prendre du retard. La fin de la mutinerie au Niger après une journée d'affrontement dans la capitale. Et puis en France, les tensions dans la rédaction d'une radio publique avec l'arrivée d'un journaliste du média d'extrême droite Valeurs Actuelles.
2: À des villages rayés de la carte, remplacés par des lacs de boue, des corps sinistres au cœur de l'Himalaya.
4: 4 jours après cette crue meurtrière dont le bilan s'alourdit encore et encore, 750 morts entre le Népal et la Chine, et l'accès à la zone sinistrée pourrait être encore plus compliqué. Le territoire chinois du Tibet signale la formation d'un nouveau lac suite à un glissement de terrain. Le Népal s'inquiète d'une nouvelle crue en raison de fortes pluies. Tout cela menace le travail des secouristes qui recherchent des survivants. Plus de 3000 personnes sont portées disparues. Des chiffres qui deviennent très concrets dans les hôpitaux et les morgues, débordés, pris d'assaut par les familles. Reportage à Katmandou de notre envoyé spécial Emmanuel Derville.
5: La scène est une plaie béante au cœur de Katmandou. À la morgue de l'hôpital universitaire, les corps défilent depuis 4 jours. Les familles viennent scruter avec courage les photos des défunts affichées sur le portail et tout autour. Il y en a tellement. Ici, c'est la mort de l'espoir. Jyoti est venu identifier des collègues de son agence de voyage.
6: Ils étaient partis déposer des clients à Mansarovar. Nous avons 22 véhicules portés disparus. Les chauffeurs ont disparu, les clients aussi. Est-ce qu'on les a retrouvés ou pas? Aucune image ne correspond. Certains sont défigurés, d'autres n'ont plus que leurs jambes. Je suis venu hier, je suis venu aujourd'hui, je ne reconnais personne. Je ne vois pas comment on va les retrouver.
5: Dans la cour de l'hôpital, une lueur d'optimisme brille encore un peu. Les photos de dizaines de disparus sont placardées à côté d'un bureau de la police. On prend les coordonnées des visiteurs, qu'on prévient si celui ou celle qu'ils recherchent a été admis. Il y a quelques miraculés. Bhimsen Nepali cherche 7 membres de sa famille, des cousins, qui travaillent au poste frontière avec la Chine. Un seul s'en est sorti pour l'instant.
7: Il n'est pas blessé. Il était allé faire des courses un peu plus loin, à 200 mètres, dans les hauteurs. Donc il a été épargné par l'inondation.
5: Chaque journée au Népal est un jour sans fin. Les recherches commencent le matin. Les cadavres s'accumulent au fil des heures. La nuit tombe. Les secours reprennent à l'aube. Et le cauchemar continue. Emmanuel Derville, Katmandou, RFI.
4: Un cauchemar, une catastrophe liée au changement climatique, c'est ce que dit le ministre népalais des Affaires étrangères. Nous sommes parmi les principales victimes du changement climatique, dit le ministre Shishir Kanal, alors que le Népal émet moins de 0,01% des émissions de gaz à effet de serre. La députée népalaise Khushbu Oli, jointe par RFI, fait le même constat.
8: La neige et la glace de l'Himalaya népalaise fondent à un rythme alarmant. Des millions, voire à terme des milliards de personnes vivant à travers l'Asie du Sud sont directement exposées aux conséquences du changement climatique. Le Népal n'a presque pas contribué aux émissions mondiales à l'origine de crises comme celle-ci, et pourtant sa population en paye le prix à travers des inondations, la fonte des glaciers. Ce à quoi nous assistons aujourd'hui ne doit donc pas être considéré comme une simple catastrophe nationale. C'est un avertissement d'une crise climatique mondiale.
4: La députée népalaise Khushbu Oli avec Sarah Krakowicz et un responsable de l'ONU estime lui aussi que le changement climatique d'origine humaine rend des tragédies comme celle-ci beaucoup plus probables, fréquentes et graves. Les mots donc de Simon Steele, responsable climat des Nations Unies.
2: Le changement climatique qui pourrait aussi aggraver le phénomène El Niño.
4: Ce phénomène météo qui survient tous les 2 à 7 ans et provoque des hausses de température. Il a démarré cette année dans le Pacifique et il a inquiète de nombreux pays du continent américain. Il y a quelques heures, l'Équateur a placé l'ensemble de son territoire en alerte rouge à la sécheresse. Le Salvador, le Panama et le Honduras ont aussi déclenché cette alerte maximale il y a quelques jours. Des records de sécheresse devraient être battus.
2: Rarement un scrutin aura été aussi serré en Islande.
4: Les électeurs appelés à se prononcer sur leur avenir européen, ils votaient hier lors d'un référendum pour ou contre la reprise des négociations à l'Union européenne. Le dépouillement est en cours, il est donc très très serré. Ceux qui votent contre craignent des répercussions négatives en cas d'adhésion sur le secteur de la pêche. Ceux qui se disent pour, eux, veulent se rapprocher de l'Europe, notamment par crainte des États-Unis de Donald Trump. C'est ce qu'explique cet électeur rencontré par Sofia Katsenkova.
3: Nous appartenons à la famille des nations européennes. Et franchement, les États-Unis m'inquiètent beaucoup. Ils ne vont probablement pas nous envahir, mais ils peuvent nous imposer des ultimatums, nous menacer de droits de douane. Et à l'avenir, ils pourraient aussi vouloir installer des bases militaires sur notre territoire.
4: Et on sera en direct de Reykjavik dans une heure. C'est à ce moment-là que les résultats doivent être annoncés. Mais le scrutin est si disputé qu'il faudra peut-être attendre encore plusieurs heures.
2: RFI, il est 7h05 à Niamey. La junte reprend le contrôle après une journée d'affrontements dans la capitale nigérienne.
4: Elle met fin à la mutinerie d'une partie des forces spéciales qui avaient réussi à s'emparer de la base 101 près de l'aéroport. Ces affrontements ont inquiété à des centaines de kilomètres de là, en Côte d'Ivoire. La diaspora nigérienne essayait hier de prendre des nouvelles de ses proches sur place. Reportage à Abidjan d'Abdoulaziz Diallo.
9: Dans cette avenue de la commune de Trècheville, plusieurs ressortissants nigériens vivent et travaillent. Parmi eux, Haruna Idrissa, installé en Côte d'Ivoire depuis plus de 26 ans. Téléphone à la main, ce commerçant suit avec inquiétude l'évolution de la situation dans son pays.
10: À l'heure actuelle, mes parents sont là-bas. Deux de mes enfants aussi. On les a appelés. Il y a une soeur qui sortait matin. Ils ont fait une barrière. Elle n'a pas su. Elle a passé. Ils ont tiré sur sa voiture. Mais elle est sortie sans les sauver.
9: Ici, devant les boutiques, entre deux clients, les discussions portent sur ce qui se passe au Niger. Pour Ibrahim, cette situation est difficile à comprendre.
11: Ça nous a surpris, malgré toutes les difficultés que le Niger a actuellement, affaire de terrorisme, insécurité au Niger, que vraiment on entend encore, il y a des mutineries à Niamey. Nous, la diaspora, vraiment ça ne nous plaît pas.
9: Ce n'est pas la première fois depuis le début de l'année que des échanges de tirs secouent Niamey. Une répétition des violences qui inquiète cet autre Nigérien vivant en Côte d'Ivoire.
12: Vraiment, ça fait mal. Ça, c'est la troisième fois. Et puis, toujours, c'est Niamey. Nous, on appelle à autoriser Naka contrôle les capitales, quoi. Si on a entendu il y a quelque chose là-bas, là, vraiment, tous les Nigériens qui sont ici, là, ils ne sont pas contents.
9: Ces ressortissants nigériens se réjouissent du retour au calme et espèrent désormais que la stabilité s'installe durablement dans leur pays. Abdelaziz Diallo, Abidjan, RFI.
2: En Syrie, malgré les efforts de réunification du pays, les fractures restent importantes.
4: Les institutions kurdes sont peu à peu intégrées au pouvoir central, mais dans le sud, des tensions ont éclaté avec la communauté druze. Des groupes armés druzes ont hier bloqué l'accès à des centres d'examen d'État. Ça se passe à Souaïda. Ces factions dénoncent un piège sécuritaire du pouvoir de Damas. Précision avec notre correspondant Mohamed Erami.
13: À Souaïda, des factions armées interdisent aux élèves de quitter leur gouvernorat pour rejoindre les salles d'examen administratives par l'État, provoquant une crise institutionnelle majeure dans le sud syrien. Le ministère syrien de l'Éducation, via son ministre Mohamed Amer Mardani, a publié une série de communiqués expliquant que ces agissements irresponsables constituent une atteinte directe au droit fondamental à l'éducation. De leur côté, les autorités druzes invoquent un impératif de protection. Elles refusent d'exposer leur jeunesse au risque des points de contrôle gouvernementaux et exigent la gestion locale des épreuves. Ce face-à-face ravive les fantômes de juillet 2025, où le régime de Damas et les milices druzes s'étaient affrontés, faisant près de 2000 morts côté druze, avant que l'armée israélienne n'intervienne pour protéger la minorité. Dans une vidéo diffusée jeudi sur les réseaux sociaux, le chef spirituel druze, le cheikh Hikmat al-Hijri, a franchi un pas en qualifiant sa communauté de partie intégrante de l'État d'Israël. Pris en étau entre intransigeance du pouvoir central et surenchère des factions, ce sont une fois de plus les civils qui payent le prix fort de cette crise. Mohamed Erami, Damas, RFI.
4: En Suisse, des coups de feu dans une rave party cette nuit. Ça s'est passé dans le nord, à Arau, près de Zurich. On ne connaît pas encore le bilan humain exact de ces tirs. Une opération policière était toujours en cours il y a quelques minutes.
2: En France, le long marathon des prétendants à l'Élysée.
4: À 8 mois du scrutin, certains sont en campagne depuis un moment déjà, avec des déplacements, des meetings, des débats. Édouard Philippe, maire du Havre, candidat de droite, a débattu hier avec l'ancien président socialiste François Hollande. Lui n'est n'est pas encore officiellement dans la course, mais il s'est prêté au jeu donc hier à Sens, dans le cadre de l'université de rentrée du Laboratoire de la République, un groupe de réflexion fondé par l'ancien ministre de l'Éducation Jean-Michel Blanquer. Récit à Sens de Valérie Gasse.
14: Ils avaient tous les deux quelque chose à gagner dans ce débat. Édouard Philippe, l'ancien premier ministre en lice pour l'Élysée, François Hollande, l'ancien président qui rêve d'y retourner, ont montré qu'on peut débattre sans bruit ni fureur, dixit un proche d'Édouard Philippe. Ils ont développé leur vision et souvent ressuscité le clivage droite-gauche. Sur les recettes pour contenir la dette, Édouard Philippe veut réduire les dépenses sociales. François Hollande affirme qu'une hausse des prélèvements est inévitable. Sur l'immigration, pour Édouard Philippe, il faut suspendre l'accord de 1968 avec l'Algérie.
15: J'ai dit que il me paraissait nécessaire de revenir au droit commun.
14: François Hollande refuse cette méthode.
16: Non, il faut négocier avec l'Algérie.
14: Un débat courtois, agrémenté de quelques tacles distillés avec humour.
16: Bon, Édouard Philippe a rappelé que j'avais réduit le déficit public.
15: Aussi d'ailleurs.
16: Mais vous êtes resté moins longtemps que moi, sans doute.
15: Ah, j'ai fait en moins de temps que vous, mais autant que vous de réduction.
14: Mais... Chacun a essayé de tirer la couverture à lui jusqu'à rivaliser sur leurs expériences respectives, celle d'un premier ministre.
15: L'expérience de... justifie ni ne suffit jamais. Elle peut être utile.
14: Celle d'un président.
16: Rien ne peut remplacer le fait d'avoir déjà connu cette fonction-là.
14: Face à Marine Le Pen et Jean-Luc Mélenchon, ils espèrent être celui qui peut changer la donne. Valérie Gasse, Sens, RFI.
4: Et dans le cadre de cette campagne présidentielle, la radio France Inter insiste sur son pluralisme. La voix de Charles Sapin vient de résonner sur les ondes de cette radio publique. Première chronique de ce journaliste, directeur adjoint de Valeurs Actuelles, un magazine d'extrême droite, et son arrivée à France Inter donc provoque une levée de boucliers au sein de la rédaction. Lionel Thompson, journaliste élu au syndicat SNJ-CGT, estime qu'une ligne rouge a été franchie.
17: Valeurs Actuelles, qui est un journal d'extrême droite, condamné à plusieurs reprises pour des unes jugées racistes ou incitant à la haine, et un journal qui a participé assez activement dans l'année écoulée à la campagne d'attaque contre l'audiovisuel public, et en particulier contre France Inter. Donc on trouve vraiment que c'est pas possible, quoi. La direction fait passer ça sous couvert du pluralisme. Inclure dans le pluralisme l'extrême droite, ça pose problème, parce qu'extrême droite, ça reste l'extrême droite, c'est-à-dire un courant de pensée qui est porteur...

0: que tu fais, Tonin ?
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0: sera mis. 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
2: Mais non, voyons.
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Et tu as couru vers lui sous la pluie, ruisselante, ravie, épanouie. 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
5: Et le Niger à la une, la junte reprend le contrôle après la mutinerie dans la capitale. L'armée était épaulée des mercenaires russes d'Africa Corps. Le bilan toujours plus lourd dans l'Himalaya. Au moins 750 morts après les coulées de boue meurtrières de mercredi. Les hôpitaux et les morgues sont débordés. Reportage à Katmandou dans ce journal. Le Venezuela tente de rassurer après cet accord pétrolier passé avec Washington et qui va donner aux États-Unis un contrôle important des réserves d'or noir vénézuélienne à Caracas. Certains déplorent un pillage américain. Les exoplanètes, les énergies noires, on devrait en savoir plus sur les mystères de l'univers grâce au Nancy Grace Roman, télescope de la NASA qui sera lancé tout à l'heure de Cap Canaveral en Floride. Retour au calme dans les rues de Niamey. La junte nigérienne a mis fin à une mutinerie. Des affrontements avaient éclaté hier dans une base militaire près de l'aéroport, aux abords du palais présidentiel et du siège de la télévision nationale. Les mutins ont fini par rendre les armes avant de se constituer prisonniers. Et pour les faire plier, l'armée nigérienne a été aidée des mercenaires russes d'Africa Corps, anciennement Wagner. Cette aide reflète la dépendance sécuritaire de Niamey envers la Russie. C'est ce qu'estime Bakary Sambé, directeur du Timbuktu Institute.
6: L'appui russe n'est plus une hypothèse, hein. C'est le commandement nigérien de la base 101 lui-même qui a sollicité l'Africa Corps. Et après, c'est une délégation militaire de haut niveau qui est venue remercier officiellement les Russes après coup. Niamey, comme Moscou, revendique désormais ensemble ce succès. La présence de l'Africa Corps a été sollicitée à un moment critique. Il y a de fait aujourd'hui une dépendance sécuritaire croissante et assumée envers la Russie. Et pour la deuxième fois en 2026, c'est l'appui russe qui est mis en avant dans la reprise en main d'un site stratégique. Cela montre qu'il y a encore des défis sécuritaires aujourd'hui et que la coopération russe qui jadis était incarnée par Wagner et non assumée de manière officielle est aujourd'hui entrée dans une nouvelle phase, une affirmation d'une coopération officielle entre la Russie et les pays de l'AOS, comme on l'a vu aujourd'hui sur le cas du Niger.
5: Le directeur du Timbuktu Institute, Bakary Sambé, propos recueillis par Tanguy Billan. La Russie et qui prépare d'importantes frappes sur l'Ukraine, c'est ce que dit ce matin le ministère russe de la Défense. Le secteur énergétique sera massivement visé dans un contexte d'intensification des attaques depuis plusieurs mois. La Russie a d'ailleurs déploré ce matin un incendie dans une raffinerie du Nord-Ouest après le crash d'un drone ukrainien à proximité. De la boue grise à perte de vue au cœur de l'Himalaya, décor sinistre 4 jours après cette crue meurtrière dont le bilan s'alourdit encore et encore. 750 morts entre le Népal et la Chine. Et l'accès aux zones sinistrées pourrait être encore plus compliqué avec la crainte de nouvelles crues, de nouveaux glissements de terrain, ce qui menace le travail des secouristes à la recherche de survivants. Plus de 3000 personnes sont toujours portées disparues et des chiffres qui deviennent très concrets dans les hôpitaux et les morgues débordés, pris d'assaut par les familles. Reportage à Katmandou de notre envoyé spécial Emmanuel Derville.
7: La scène est une plaie béante au cœur de Katmandou. À la morgue de l'hôpital universitaire, les corps défilent depuis 4 jours. Les familles viennent scruter avec courage les photos des défunts affichées sur le portail et tout autour. Il y en a tellement. Ici, c'est la mort de l'espoir. Dioti est venu identifier des collègues de son agence de voyage.
3: Ils étaient partis déposer des clients à Mensa-Rovar. Nous avons 22 véhicules portés disparus. Les chauffeurs ont disparu, les clients aussi. Est-ce qu'on les a retrouvés ou pas? Aucune image ne correspond. Certains sont défigurés, d'autres n'ont plus que leurs jambes. Je suis venu hier, je suis venu aujourd'hui, je ne reconnais personne. Je ne vois pas comment on va les retrouver.
7: Dans la cour de l'hôpital, une lueur d'optimisme brille encore un peu. Les photos de dizaines de disparus sont placardées à côté d'un bureau de la police. On prend les coordonnées des visiteurs, qu'on prévient si celui ou celle qu'ils recherchent a été admis. Il y a quelques miraculés. Bhimsen Nepali cherche 7 membres de sa famille, des cousins, qui travaillent au poste frontière avec la Chine. Un seul s'en est sorti pour l'instant.
8: Il n'est pas blessé. Il était allé faire des courses un peu plus loin, à 200 mètres, dans les hauteurs. Donc il a été épargné par l'inondation.
7: Chaque journée au Népal est un jour sans fin. Les recherches commencent le matin. Les cadavres s'accumulent au fil des heures. La nuit tombe. Les secours reprennent à l'aube. Et le cauchemar continue. Emmanuel Derville, Katmandou RFI.
5: Le non devrait l'emporter en Islande. Les derniers bulletins de vote sont en train d'être dépouillés au lendemain d'un référendum pour acter ou non la reprise des négociations d'adhésion à l'Union européenne. Le non est donc légèrement en tête pour l'instant. Les résultats définitifs devraient être connus dans les prochaines heures. Le Venezuela tente de rassurer après l'annonce d'un accord pétrolier avec les États-Unis. Caracas conserve propriété et souveraineté de son pétrole. C'est ce qu'assure la présidente vénézuélienne par intérim, Delcy Rodriguez. Cet accord est censé permettre à Washington de prendre le contrôle d'une grande partie des réserves d'or noir vénézuélien et ce n'est pas sans soulever des critiques à Caracas, Alice Campagnol.
9: Un événement historique dans les relations bilatérales entre le Venezuela et les États-Unis. C'est ainsi que Delcy Rodriguez se félicitait de la signature de cet accord vendredi soir, en reprenant ainsi peu ou prou les mots de son homologue américain. La ministre des Hydrocarbures, Paola Henao, expliquait à la télévision publique les avantages de cette décision.
10: Plus de 100 millions de dollars d'investissement dans les champs pétrolifères. Pour le Venezuela, cela va représenter durant toute cette période plus de 209 milliards en impôts. Et tout cela va se traduire en investissement dans le secteur public, c'est-à-dire des améliorations dans les hôpitaux, l'éducation.
9: Un accord donc qui serait nécessaire pour le pays et sa récupération économique. Mais des voix se font déjà entendre pour dénoncer un pillage du pays et de son pétrole, sa plus grande ressource, notamment chez les partisans du gouvernement qui s'est toujours réclamé de l'anti-impérialisme. Cependant, ces voix ont rapidement été tues. Le Parti socialiste du Venezuela a appelé à maintenir la cohésion et la conscience révolutionnaire. Mais aujourd'hui, Hugo Chavez se retourne très certainement dans sa tombe. Alice Campagnol, Caracas, RFI.
5: En France, à 8 mois de la présidentielle, Olivier Faure sera candidat à la primaire de la gauche. Le premier secrétaire du Parti Socialiste l'aurait annoncé cette nuit aux députés de son groupe, selon des sources parlementaires. Pour cette primaire, le favori est pour l'instant Raphaël Glucksmann, président de Place Publique. C'est l'un des jeux vidéo les plus attendus de l'histoire à la sortie de GTA 6. Ce n'est qu'en novembre, mais une longue bande-annonce de 26 minutes sur Netflix a mis l'eau à la bouche de millions de joueurs, et pas que. Déjà 4 millions de précommandes. L'opération marketing rapporte déjà gros, Jeanne Bartoli. I guess they know we're coming. Un aperçu de 30 minutes, digne des plus grands films hollywoodiens et diffusé en avant-première par Netflix. C'était jeudi soir. La plateforme n'a pas encore communiqué le nombre de visionnages, mais elle a subi un tel afflux de connexions que plusieurs de ses serveurs sont tout simplement tombés en panne. Il faut dire que l'attente est longue. 13 ans que les gamers du monde entier attendent ce nouvel opus de la saga. Le studio Rockstar, qui mise sur une recette, communiquait peu, mais en faire un événement mondial. Depuis l'annonce officielle du jeu en 2022, Rockstar n'a ainsi dévoilé que 2 bandes d'annonces et quelques visuels. Et ça marche, selon le cabinet Sensor Tower. Plus de 4 millions d'exemplaires ont déjà été vendus en précommande pour 430 millions de dollars. Netflix, de son côté, aurait déboursé jusqu'à 100 millions de dollars pour obtenir l'exclusivité de cet aperçu de GTA 6. Une somme que Netflix n'a pas confirmée. Une exclusivité de seulement 6 heures, puisque l'aperçu a ensuite été mis en ligne gratuitement sur la chaîne YouTube du studio Rockstar. Une mission déjà historique pour la NASA. L'organisme spatial américain va mettre en orbite un télescope, le Nancy Grace Roman, du nom de la première astronome en chef de la NASA. L'appareil aura un champ de vision très large, ce qui promet des découvertes inédites, notamment sur l'énergie noire. Samuel Biossier est directeur de recherche au laboratoire d'astrophysique de Marseille, institut qui y a participé à la construction de Roman.
11: Alors l'énergie noire, ouais, c'est quelque chose d'un peu mystérieux que les astronomes ont découvert il y a seulement quelques dizaines d'années. On s'est rendu compte que l'univers est en expansion, ça on le savait depuis un certain temps, mais on s'est rendu compte que cette expansion semblait s'accélérer depuis à peu près la moitié de l'histoire de l'univers. Et donc on attribue à cette expansion un fluide qu'on appelle énergie noire et qui en quelque sorte pousserait sur l'univers pour le faire s'agrandir de plus en plus vite. Alors on ne sait pas vraiment ce que c'est, l'énergie noire qui remplit l'univers. Alors, il y a plein de projets qui essayent de contraindre ses propriétés, et en fait cette hypothèse a été un peu remise en question par des résultats récents d'autres projets, et donc on se pose beaucoup de questions à l'heure actuelle. Donc c'est certain que Roman va aider à trancher et à mieux comprendre la nature, disons, de ce fluide qui fait que l'univers s'accélère.
5: Et le lancement de ce télescope à Cap Canaveral, ce sera à 7h26 heure locale, 11h26 temps universel. Pour l'heure, il est 8h10 en temps universel, 10h10 à Paris.
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0: quel gaz.
1: Bonjour chers amis de la Radio du Monde, je suis très heureux de vous retrouver pour une nouvelle tranche d'histoire. L'Afrique par elle-même et dans les courants du monde nous guide encore ici au campus Condorcet à Aubervilliers dans le cadre des rencontres des études africaines en France. Plusieurs dizaines de chercheurs du continent et des chercheurs qui travaillent sur les sujets liés au continent s'y retrouvent pour échanger, éclairer, partager des connaissances. Plusieurs magazines sur l'antenne de la Radio du Monde feront l'écho de ces rencontres avec des sujets passionnants. Pour votre tranche d'histoire aujourd'hui, le sujet du jour, il est là. C'est Boko Haram, nom du reste sur lequel on reviendra. On se souvient tous, dès 2009, des scènes d'horreur, de ceintures d'explosifs autour de la taille de petits enfants, des explosions dans les mosquées, dans les églises ou les marchés, des carnages à intervalles réguliers, médiatisés ou non, ou encore l'enlèvement emblématique justement de cette séquence des filles de Chibok derrière ces tragédies qui frappent plusieurs zones de la région, un groupe armé terroriste à l'histoire méconnue, au devenir actuel très complexe.

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0: en caillole. Bonjour à toutes et à tous et bienvenue sur le 101.5 FM de Radio G. Vous écoutez Ambiance Soleil avec JP et Tony. Salut Tony.
1: Salut mon JP.
0: Ben moi ça va et toi? Ben ouais. Je t'ai déjà répondu, on vient justement me poser la question.
1: Moi ça va, comme un dimanche quoi.
0: Ouais, bon c'est la forme aujourd'hui. T'as pas mal aux dents. Ah c'est mal aux pieds là.
1: Ça revient, mais on fait avec. On fait avec,
0: oui, mais tant mieux. Il faut, on n'a pas beaucoup de choix. L'émission aujourd'hui, donc c'est un... Excusez-moi, ce sera plutôt le rendez-vous des trésors du grenier, c'est à 12h30. Et aussi, il y aura un deuxième rendez-vous à 13h30, toujours avec les trésors du grenier. Et c'est Tony qui vous présente ça.
1: Avec plaisir.
0: Voilà, l'émission aujourd'hui, c'est un spectacle, c'est un spécial, nouveauté, car elles arrivent un peu comme une tempête, je dirais. 9 titres à découvrir aujourd'hui. La musique antillaise, elle est pleine de vitalité et elle est très prolifique.
1: Tant mieux, ça prouve que nos artistes travaillent et puis ils travaillent bien.
0: Voilà, donc on va partir à la découverte des dernières sorties. Alors au menu, il y aura Joël Galipo, ne l'oublie pas, Régine Narou pour Respectez-moi, Lindsay Lins, la chanteuse emblématique de La Tête dans les Étoiles, qui est donc de retour avec le titre Retiens-moi. Chris Combette, un album qui est sorti en mars 2026, c'est le titre Les Bas Quartiers en live. Ça c'est une petite cerise sur le gâteau. DJ Inou et Naël pour I Can Feel Your Love. DJ Tyson et Taïja, la Guyanaise, avec le titre Dou. Et aussi Nossa Jacobson pour Mandez-moi, une version acoustique piano, plutôt guitare-voix pardon, à déguster. Et pour finir le tour des nouveautés, il y aura Steven Maurice et le fameux Keisha avec Ready. Voilà, il y en a pour tous les goûts et c'est du bon. On écoute, il y aura Patrick Gann, Jean-Luc Alger, DJ Fopop, Bot Guibert, Missial et Gérald. Allez, posez-vous dans votre fauteuil pour barrer le petit pont chez les lunettes de soleil, car le soleil va briller sur les ondes. L'hôtel, Tony.
1: Bon, l'hôtel n'a pas changé, messieurs, dames. C'est toujours le même 0241 60 47 pendant du froid. Ouais, et je suis là pour vous écouter, pour vous servir.
0: Alors, n'hésitez pas, vous avez entendu. Vous avez aussi le compte Facebook pour nous contacter. C'est Ambiance Soleil, AMBIANS. C'est point soleil, SOLEY. Évidemment, vous avez toujours le site de la radio, le www.radio-g.fr pour écouter hors danger ou écouter les replays et même n'écouter à l'instant. Allez, c'est parti, tout de suite, on démarre. On démarre tout de suite en bonne musique.

proposé par Joël Galipo, hein, et puis le titre donc est disponible, il est sorti donc le 17, donc c'était vendredi qui vient de passer, donc vous pouvez donc le retrouver en téléchargement évidemment et aussi en stream bien sûr. Voilà, en tout cas c'est donc le troisième single de Missial, et puisqu'on parle de Joël qui a composé ce titre, et bien sachez qu'il n'est pas resté inactif, hein. Il y a 2 mois, le 6 février, il dévoilait un nouveau titre zouk, tendre, romantique et plein d'émotions comme lui seul sait le faire. Le titre Ne l'oublie pas, une chanson qui rappelle que l'amour est fragile et qui doit être entretenu avec des gestes et des mots. Et aussi de l'attention. Hein. Joël, vous le connaissez, il est venu en direct dans notre studio, c'était le 1er juin 2025. Hein. Alors pour écouter cette interview, c'est sur évidemment le www.radio-g.fr. Évidemment, émission Ambiance Soleil. Joël, il a débuté sous la direction de Richard Bierman dans le concept Fusion et il connaît donc son premier gros succès avec le titre Sans Espoir. Par la suite, il poursuit en solo, il sortira un banger qui s'appelle Sandra et depuis sa carrière est en constante ascension, plaçant son nom parmi les incontournables du zouk. Innovation et création sont au cœur de son travail. Joël, il fait du zouk sa passion. En rendez-vous, Joël fait du zouk et j'aime à dire qu'il est aussi le digne successeur 3.0 de l'ancienne génération zouk. Ça fait plaisir de sentir la modernité s'allier à la grande tradition zouk love. Hein. Allez, on va écouter tout de suite Ne l'oublie pas de Joël Galipo.

0: Joël Galipos, hein, le titre, ah ouais, ne l'oublie pas.
1: Il y a toujours des belles paroles.
0: Ah oui, tout à fait, c'est du texte.
1: Et toujours bien chanté, quoi.
0: Ouais, aussi. Tout à fait, ouais, du texte, du bon zouk, ah, toujours la pointe de l'innovation.
1: Si je pouvais avoir ça, mais là.
0: Tu peux toujours rêver, Tony. Ah, ouais, bon, ouais, non, ouais, avec du travail, on peut y arriver. Et quoique.
1: Voilà, même. Il faut quand même le don.
0: Ce que j'aime avec lui, c'est ça, c'est que c'est toujours bien soigné, c'est toujours propre, ouais, c'est toujours bien fait. Ouais. Vous écoutez Ambiance Soleil tous les dimanches 12h14, c'est l'heure Zouk sur Radio G. On va rester avec un grand nom et ça, c'est une dédicace.
1: Et oui, on va écouter Harry Diboula qui va nous interpréter.
0: Tu me manques.
1: Tu me manques.
0: Ah, tu l'avais sur le bout de la langue.
1: Mais il
0: n'est
1: pas loin.
0: J'ai pas été chercher.
1: Pas loin. Donc, c'est demandé de la part d'un très cher collègue de la radio, Pascal. Donc, il a demandé Diboula. Il aura Diboula parce que c'est comme ça chez nous. Donc, c'est pour son plaisir personnel. Je lui souhaite bonne écoute et puis merci d'avoir fait cette petite dédicace et puis bon dimanche et puis à bientôt, Pascal. Salut.

demandé de la part de Pascal, hein, tu me manques, c'est le gros banger de Harry Diboula. Ça date de 1993, un titre qui est resté dans l'histoire. Allez, on va rester tout de suite avec les grands noms du zouk. On poursuit avec Patrick Gann et son dernier single, écrit sur son lit d'hôpital. Ça s'appelle I Desire You, ou I Desire You, pardonnez l'accent.

0: notre Patrick National.
1: National, comme tu dis si bien, Tony. Allez, on va poursuivre tout de suite avec une autre nouveauté. Elle s'appelle Lindsay Lynn. Son banger, c'est La tête dans les étoiles, sorti en 2006. Tu te rappelles de ça, Tony?
2: Oui, ça.
1: Un album qui avait super bien marché et depuis, elle est devenue une voix incontournable du zouk. Elle a fait partie de ce groupe de femmes qui est apparu dans les années 2000 et qui se sont révélées au grand public par leur originalité et leur talent. Fanny G, Princess Lover, Sonia Dersion, Lincha, Leila Chico, Jessie Belval, Perlama, il y en a plein. Mais toutes ces artistes qui ont donc apporté au zouk le souffle nouveau. Voilà, le dernier album de Lindsay Lynn date de 2015 et depuis, elle n'a pas chômé.

0: Elle a sorti 7 singles, toujours plein de créativité. L'opus 2026 vient de sortir, il s'appelle Retiens-moi, un titre sensuel et touchant qui parle de dépendance émotionnelle et de ses liens difficiles à couper. Attachez vos ceintures, ça va zouker fort
1: sur
0: vous.
1: On va écouter ça avec plaisir, beaucoup de plaisir.

0: Retiens-moi, Lynn Céline, sa nouveau single qu'on applaudit très très fort.
1: Chouette, c'est doux.
0: C'est doux, ça t'a plu, Tony?
1: Ouais. Ça donne envie de danser vraiment sur un seul carreau.
0: Sur un seul carreau, là c'est vraiment collé. Allez, la suite c'est tout de suite, c'est Collègue en moins, le titre de Gérald qui était notre invité de dimanche dernier. Alors n'oubliez pas, pour écouter l'interview, une seule adresse, c'est le www.radio-g.fr. Collègue en moins, c'est maintenant.

0: fatigant moins. Je rappelle que vous écoutez Ambiance Soleil avec JP et Tony. Maintenant, c'est l'heure de gloire de Tony.
1: Eh oui, avec on va se retrouver dans le grenier. Ben, il fait bon dans le grenier, en tout cas. Parce qu'il y a du bon son aussi.
0: Il fait frais dans le grenier ?
1: Il fait frais, on peut boire un petit rhum tranquille. Avec modération. Eh oui, oui, on va démarrer ce petit trésor du grenier avec monsieur, un roi, je vais dire, un roi du zouk qui a participé à la montée du zouk dans les années, dans les dernières années. Ben, je parle de monsieur Francky Vincent, qui est un homme très, très, très talentueux, qui a fait ses preuves, et puis on va l'écouter avec Alice Saglis.

C'était l'incontournable Francky Vincent qui nous interprétait Alice ça glisse. C'est toujours bon pour faire la fête. Donc, on va laisser Francky Vincent pour retrouver aussi un autre artiste, Christian Nara, qui est bien aussi dans ses sourcils, qui nous a fait danser, qui nous a fait des bonnes choses. Donc, on va le retrouver avec Ma Reine. C'est un titre que j'adore beaucoup, qui date de 2008. On va s'écouter ça tout de suite.

Donc c'était Christian Nara avec la charmante voix cassée. Moi j'adore, il a fait des bonnes choses et puis je suis fier aussi de lui comme des autres. Donc on va, pour finir, attaquer, pardon, on va retrouver Dan Junior aussi qui fait un bon parcours au milieu du zouk et puis du compas et d'autres. Donc on va le trouver avec Moins par un meilleur. Dan Junior.

0: Jack Dan Junior qui nous interprétait pardon après Moi Amir.
1: Merci Tony. Allez, prochain rendez-vous, non pas la semaine prochaine,
0: mais dans une bonne demi-heure, 13h30.
1: Voilà, il est en forme, il est prêt à vous donner plein de musique.
0: Voilà, il y en a toujours par contre. Voilà, ça c'est quelque chose de formidable. À tout à l'heure.
1: Bon allez, bien, c'est vrai, on a un petit peu de place, autant qu'à faire, autant en profiter. Hein, j'espère qu'en tout cas ça fera plaisir aux auditrices et aux auditeurs. Hein. Soutenez Tony, appelez-le aussi parce qu'il est toujours là, il est à côté du téléphone.
0: Voilà. Alors c'est 02 41 60 47 pendant deux fois.
1: Voilà.
0: N'hésitez pas d'appeler.
1: Merci Tony, je vous rappelle que vous écoutez Ambiance Soleil sur Radio G, mais tout de suite, et bien puisqu'on est à côté du combat, on va rester en combat, on va continuer avec Coup d'État, le titre Suspend Bat Femme, pardon.

0: d'État avec celui l'homme de base et Jenica Sispon Batfam. Alors un titre qui dure quand même 6 minutes. Hein.
1: Ouais, rien de dire, de quoi faire.
0: Il y a de quoi faire. Du compas dans l'ancienne tradition au niveau de la durée. Hein. C'est vrai que voilà, le temps et notre monde, ça ne va pas trop ensemble. Mais bon, et pourtant, c'est bien apprécié. Hein. Il faut savoir prendre le temps de faire les choses. Hein. Le temps de les apprécier pour vivre. Hein. On est d'accord, hein, Tony.
1: Ben, bien sûr, je suis bien sûr. D'accord.
0: Ah, bah, oui. C'est la vie. Toi, tu es un spécialiste en plus.
1: Si on prend pas de plaisir, on n'a pas de goût.
0: Exactement. Le temps, ça se déguste, hein. Comme une chanson d'ailleurs. Allez, autre nouveauté à ne pas manquer, un album live, parce que, avouons-le, ça fait toujours du bien de retrouver l'énergie d'un concert en direct. Cet album, c'est celui de Chris Combet. Il est sorti le 2 janvier 2026. Et je vous invite vivement à le découvrir. Alors, Chris Combet, c'est une figure majeure de la musique antillaise, avec déjà 8 albums à son actif. Il s'était posé comme un grand nom incontournable. Alors, il est d'origine martiniquaise, né en Guyane. Chris se destinait d'abord à une carrière dans l'informatique, mais la musique est venue changer son destin. C'est en observant ses grands frères qu'il apprend la guitare, puis très vite il se passionne pour la guitare basse qu'il pratique en autodidacte dès la fin des années 70. On le retrouve rapidement sur scène aux côtés de grands noms de la musique antillaise comme Franck Donatien ou le groupe Puissance 8 avec Rebus. Hein. En 84, il entre en école de musique, ce qui marque un tournant dans sa carrière, et il sortira un single à succès avec un groupe avant de lancer en 94 son premier album. Un album qui va être couronné de prix et salué par la critique. Hein. 12 autres albums suivront, confirmant son succès tant auprès du public que des professionnels. La notoriété de Chris Combet ne cesse de grandir et il entame alors une série de tournées mondiales, en passant par la Jamaïque, les États-Unis, l'Europe, l'Australie, l'Afrique ou encore même le Brésil. Hein. Enfin, bon, il a tourné international. Hein. À un moment donné, il se concentre principalement sur les tournées sans sortir de nouveaux albums. Chris Combet, il a clairement été choisi par la musique. Son style mélange donc zouk, bossa, jazz, blues, mazurka, reggae, créant donc un univers riche et original. Après une pause discographique depuis 2013, il revient donc en 2022 avec de nouveaux albums et en 2026, il sort un album live qui fait un peu office de best-of de ses plus grands titres. Cet album s'intitule Chris Combet et les Angels. L'album vient tout juste de sortir et Chris repart déjà en tournée, je peux vous le dire, hein, pour vous faire découvrir ce live. Alors, j'ai pas choisi son énorme tube connu avec Jocelyne Béroir, L'Ombrage en Pied Mango, mais un autre morceau qui est tout aussi fort, c'est Les Bas Quartiers, un titre original de 2023 interprété dans cet album, donc en live. C'est un morceau sensible et plein d'émotions, un vrai moment à savourer. Alors, à vos oreilles, on écoute ça tout de suite.

0: ça vaut le coup d'oreille, ça. C'est le petit solo de batterie, là.
1: Oui, ça vaut le coup.
0: Voilà, c'était donc c'est un sacré monsieur, hein, Chris Combet, hein, non content d'avoir un standard Zouk au Panthéon. Il cumule donc les prix et son album. Donc, c'est Chris Combet and the Angels. Alors, écoutez, streamez, ça vaut vraiment le coup d'oreille. Ah, il y en a des choses antillées. Il y a aussi Dan Soul, bien antillé, au lieu aussi
1: c'est
0: Speedy.
1: C'est bien riche.
0: Ah oui, tout à fait. Et c'est Speedy et Galos qui s'appelle Real Bad Man tout de suite. Et après, juste après, on retrouve toutes les nouveautés.

Bad Man, tout nouveau titre de Galos, ex Daddy Gal et Speedy. Hein, il y a quand même du doux aussi dans les West Indies. Vous êtes avec JP et Tony sur le 101.5 FM de Radio G, 12h-14h tous les dimanches. Le soleil est sur les ondes. Eh bien, il est déjà, on a pris un peu de retard. Il est 13h04. Donc, on va tout de suite démarrer les petites nouveautés. On va se plonger dans les nouvelles sorties du moment. Hein. Nouvelles sorties, donc pendant les 30 prochaines minutes, préparez-vous à un enchaînement de nouveautés, du zouk bien sûr, mais aussi différents styles de la Caraïbe. On va commencer avec Régine Naru qui nous revient avec un bon zouk composé par Joël Galipo. Et oui, encore lui, le titre c'est « Respectez-moi », un message fort, un message clair. Pour rappel, donc Régine Naru avait quitté la scène pendant 30 ans. Elle est donc de retour depuis 3 ans et c'est son troisième single depuis son retour. Alors moi j'avais beaucoup kiffé le précédent titre, « Alchimie ». Il était très puissant, il y avait une émotion qui s'en dégageait. Voyons voir tout de suite ce que va nous apporter son comme émotion, son nouveau single. Qui s'appelle donc Respectez-moi, Régine Naru.

0: être un peu conçu comme une affirmation. Bah ouais, très très beau titre.
1: Très bien travaillé.
0: Composition de
1: Chapeau.
0: Joël Galipo. Allez, on va continuer notre exploration des nouveautés avec deux grands noms du zouk, Steven Morris et Keisha, des artistes incontournables pour tous les amateurs du genre. Ah, Keisha, tu connais, bah oui.
1: Ah oui.
0: Ça, c'est un monsieur. Alors, Steven Morris, il est donc issu d'un milieu musical exceptionnel. C'est le fils du violoniste Maurice Lagier, membre du légendaire groupe Malavoie. Anthony, oui.
1: Malavoie, et donc, groupe mythique de la Martinique. Ouais.
0: Et de la chanteuse jazz Jackie Defoy. Mm-hmm. Il a donc la musique dans le sang, sa particularité, il fusionne avec talent les rythmes black américains et caribéens dans ses compositions. Steven, il débute sa carrière dans le rap avant de bifurquer vers le zouk en 2008. Son premier album solo, Corps à Corps, rencontre un très grand succès. Alors, c'est quelqu'un qui est fier de ses racines, il participe activement au nouvel essor du zouk. Il collabore aussi avec un collectif de compositeurs qui s'appelle Team Beats. Les créations, bon, ils profitent à de nombreux artistes comme Karine, Axel Tony, Oswald et bien d'autres. Steven Morris est aujourd'hui une référence de qualité dans l'univers du zouk, auteur et interprète de nombreux titres à succès. Son dernier single, Ride It, est un savant mélange de zouk et R&B. Et aussi une très belle réussite. Il retrouve donc Keisha, artiste d'origine congolaise et portugaise, multi-récompensée et reconnue pour son mélange unique de kizomba, zouk et R&B. Avec des titres devenus des classiques du genre. Je vois que Tony. Ah, bonjour Tony.
1: D'accord. J'écoute avec soin.
0: Découvrons ensemble ce nouveau titre de Steven Morris qui s'appelle Ride It.

c'était un bon titre donc de Kesha, enfin surtout Stephen Morris pardon et Kesha. Ah là, c'est quand même mieux. Allez, on poursuit tout de suite. On part vers un style différent, plus old school. Hein. C'est vous avez donc rendez-vous avec une artiste déjà venue à Angers. Elle est super sympa. C'est une ancienne animatrice de radio. C'est Suzy Reyes. Son nouveau single s'intitule Zouké. Bon, hein, comme elle a bien raison. Zouké, c'est très très bon. Ça fait plaisir d'écouter et de danser. Le message, il est simple et clair. On est entre le zouk et le compas avec un titre festif. Suzy, il faut savoir qu'elle s'est battue pendant très longtemps contre une maladie handicapante due au chikungunya. Elle vit avec, hein, mais elle est déterminée. Elle s'est mise au sport et a développé sa carrière musicale, ce qu'elle fait donc avec brio, puisqu'elle est aussi très populaire, et notamment sur les réseaux sociaux. N'hésitez pas à aller découvrir cette artiste. Hein. Vous aimez le zouk ? Alors, zoukons.

0: va continuer tout de suite avec une autre vibe du Zouk Compas. On retrouve DJ Ino et Naël sur le titre I Can Feel Your Love. Je peux sentir ton amour. On aime ça, hein.
1: Sentir l'amour.
0: Et là, vous allez le manifester en dansant. Ça va yayader. DJ Ino, son banger, c'est Bali Love. Il est franco-congolais. Il a vécu un temps au Canada et aujourd'hui, c'est un DJ très en vogue, devenu aussi producteur. Naël, elle est franco-sénégalo-réunionnaise. Ça fait un sacré mélange, je te dis.
1: C'est un sacré mélange.
0: Elle a collaboré avec Keisha, Lee Angel, VR6. En 2009, elle se fait repérer avec le titre Je Serai, produit par Section Zouk. Et elle sort son premier album en 2011. Une voix douce et un flow ensoleillé. C'est son univers aux couleurs du monde. Sa citation favorite? La musique donne une âme à nos cœurs et des ailes à la pensée.
1: Wow. On va écouter ça alors. Avec plaisir. Hein.

0: Là, I can feel your love. Ça, c'est vraiment pour les boîtes de nuit. Donc, c'est bien collé, Anthony. Hein.
1: Voilà, un amoureux, surtout. Avec, non, je vais pas le dire parce que ça ne dit pas.
0: Il n'y a rien à dire, alors.
1: Il n'y a rien à dire.
0: Allez, on va changer de registre. Je vous invite à partir sur quelque chose de plus doux, de plus acoustique. On va découvrir une autre version d'un titre de Nossa Jacobson. Ça s'appelle Sans moins des moins, un titre sorti donc dans l'album Sans regret en novembre 2025. Là, il a sorti il fait une version guitare-voix que vous allez découvrir. Et franchement, ça lui donne un cachet envoûtant, je dirais. Allez, on écoute ça tout de suite. Écoutez bien Nossa, il n'interprète pas. Il

0: Très beau titre de Noosa Jacobson, hein, qui navigue entre le zouk, la soul et le reggae. Hein. On en redemande, c'est calme, c'est reposant. Hein, c'est donc sans m'en démoins une version guitare-voix. Ça t'a plu, Tony, hein, je crois.
1: Oui, bah, c'est bon, c'est du lassant, c'est, ouais. Voilà, c'est comme une prélude, quoi.
0: Allez, on va enchaîner. C'est pour terminer cette séquence avec une dernière nouveauté. On repart sur le Zouk Compas et le monde de la nuit. Donc avec DJ Tyson et Taïja. Alors DJ Tyson, c'est un des DJ Martinique qui est très en vue. On le surnomme The Voice. Ah, me demandez pas pourquoi. Il appelle sa musique le Tropical Moon car il veut que sa musique soit un pont entre les Antilles et le monde. Et Taïja, je vous l'ai déjà présenté à l'occasion de la sortie de titre Longtemps, un titre compas en 2025. Elle a sorti son banger en 2023, c'était Dilemme en duo avec Yuan. Elle est d'origine guyanaise et elle est dans le game depuis 2019. Le titre doux, c'est maintenant.

0: Voilà, Taja et DJ Tyson, ils seront d'ailleurs à la Foire de Paris le 11 mai 2026. Voilà, le chapitre nouveauté s'achève là-dessus pour cette émission. J'espère que vous avez apprécié. Et si vous n'avez pas compris les noms des titres que je diffuse, vous pouvez me le demander sur Facebook. Bien sûr, je vous répondrai. Bon, avec souvent avec beaucoup de retard, ça c'est vrai. Alors pardonnez-moi d'avance. Sinon, vous pouvez toujours utiliser simplement l'appli Shazam. Hein. Ouais. Vous écoutez Ambiance Soleil avec Tony et JP. Il est 12h30. Ah non, non, pardon, il est 12h34. On a 4 minutes de retard. Ben, ouais.
1: Le temps passe vite. Hein.
0: Voici tout de suite, vous le connaissez, c'est tout de suite, pardon, Tony et les trésors du grenier. Là, c'est la nostalgie.

0: retourne, retour au grenier pour encore un petit plaisir. Donc, avant de commencer le trésor, j'ai un petit dédicace à faire de la part de Jocelyne de Denis pour son plaisir personnel. Donc, on va le faire là-dessus sur le prochain morceau. Et donc, c'est pour elle, son plaisir personnel, le groupe Ambiance Soleil. Et puis,
1: le groupe Ambiance Soleil, ben oui. Merci Tony, je ne savais pas qu'on était...
0: Ambiance Soleil, et puis sa petite famille de données.
1: D'accord, c'est pour l'équipe d'Ambiance Soleil.
0: L'équipe ou le... Voilà,
1: oui,
0: l'équipe,
1: comme tu veux.
0: Bah oui, voilà. C'est, hein. Donc, on va écouter Alex Catherine et Richard Bioman, des incontournables du zouk qui nous a fait vibrer pendant des années. Et puis, en 1998, pendant qu'on parle de foot, il nous parlait de femmes. Donc, on va les retrouver avec le titre Femmes. Très beau titre.

Oui, très, très beau titre, interprété par Richard Birman et puis Alex Catherine. On va dire qu'ils ont toujours été forts, ils sont encore forts, et puis j'espère qu'ils vont rester longtemps à nous servir. Donc, on va les laisser pour retrouver un autre aussi qui nous fait beaucoup de plaisir avec la douceur de sa voix et puis son talent. C'est Jocelyn Delumeau et qu'on va retrouver avec un titre interpellé Love ou Love. C'est sorti en 96.

0: eh oui, c'est là-dessus qu'on va se quitter. C'est excellent, Jocelyn Delumeau qui nous interprétait Love ou Love. Donc on se revoit la semaine prochaine. Je pense que c'est 12h30
1: ou 13h30. Alors ça sera 13h30, je pense qu'il y aura certainement Charlie. Donc
0: voilà, c'est tout dépend du programme.
1: Voilà, donc merci Tony. Donc comme je le disais, le 26 à 13h30 certainement pour un nouvel épisode donc des Trésors du Grenier. Vous êtes sur Radio G,
0: avec plaisir.
1: Vous écoutez Ambiance Soleil avec JP et Tony et nous sommes ensemble jusqu'à 14h. Bod Guibert, La Guiba et son dernier titre Nous Love, Nous Love qui nous avait présenté dans l'interview du 8 mars. Si vous n'avez pas écouté l'interview, je vous rappelle qu'il est sur le site www.radio-g.fr. Cliquez Ambiance Soleil dans l'onglet émission et ensuite vous cliquez sur la date le 8 mars et c'est tout. Allez, on écoute tout de suite Nous Love.
0: Ouais, c'est tout.

0: super, hein. Écoutez, réécoutez, d'urgence. Allez, on poursuit tout de suite avec Jean-Luc Alger. Quand on est dans le bon, on est dans la fête, on y reste, vous ne trouvez pas, hein?
1: Ah ben bien sûr.
2: Et tiens, on dirait qu'il y a une petite odeur de barbecue là.
1: Donc, hein. Il y en a, hein? Pardon? Barbecue, ah oui, oui. Mais tu m'as... Ah oui, c'est vrai ça.

0: Jean-Luc Alger.
1: Et quand il est parti, quand on dit en Martinique, ça fait tout mel qui pointe.
0: Ah ben oui, certainement. Allez, on bouge tout de suite.
1: J'ai fait tout,
0: mais qui pompe plomb, ouais.

0: le titre donc Sa Douce. Hein, il y a un petit passage avec le titre de Phil Collins.
1: Hein, oui, hein.
0: Allez, bah, il va être l'heure de se dire au revoir. 3 minutes, hein, c'est tout ce qui nous reste. Voilà. Merci de votre écoute. Merci de votre fidélité. Merci Tony pour les trésors. Rendez-vous
1: merci
0: dimanche
1: JP,
0: prochain,
1: 13h30. Toute ta bonne humeur et tout. Et puis de nous faire le plaisir tous les dimanches. Radio G.
0: D'accord, allez, semaine prochaine, vous retrouvez aussi Charlie avec Parlez-moi Zouk, hein, à 12h30 lui par contre. Hein. Alors, pas d'invité, je crois qu'on va continuer dans les nouveautés parce que il faut avouer que ça sort, il y en a plein et il y en a beaucoup. Alors, au risque de prendre du retard, je préfère plutôt passer faire un spécial nouveauté comme je l'ai fait, comme nous l'avons fait aujourd'hui. C'est-à-dire qu'entre 13h et 13h30, tu découvrirais 6 voilà. autres nouveautés en
1: on,
0: plus.
1: On s'organise. On s'organise.
0: Ouais, bah oui. C'est ce qu'il faut, il faut s'organiser.
1: Voilà.
0: Donc, pas de problème. Donc, rendez-vous la semaine prochaine pour des nouveautés. On vous laisse avec le titre Aphrodisiaque Compas. Pour vous mettre en forme ce dimanche après-midi, hein, puisque chacun ses priorités.
1: Alors, bon dimanche à vous, et puis bonne semaine, et puis à la semaine prochaine. Hein.
0: Ouais, on va faire ce qu'il faut, manger, dormir et faire le popo, hein,
1: voilà.
0: Comme font les lions.
1: Mmh, et les retraités.
0: Allez, donc préparez-vous la semaine prochaine, il y en a mangé de nouveautés, toutes fraîches. Bon dimanche à vous.
1: Fausse poussimène.

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1: Voilà, vous êtes toujours sur Radio G. Soyez les bienvenus. Bonjour à celles et ceux qui nous retrouvent sur le 101.5 FM ou sur radio-g.fr. Il est 13h à Koulikoro, ville et commune urbaine malienne située sur la rive gauche du fleuve Niger, à 60 km au nord-est de Bamako. 15h à Bouri, ville du sud-ouest du Burundi. C'est la capitale de la province du Bouri, l'une des 17 provinces du pays. Et puis 15h, c'est-à-dire la même heure qu'à Bouri, ici à Angers. Et vous nous écoutez toujours sur Radio G. C'est parti. Dingle.

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1: Salut, salut.

elle m'interpellait si bien que pendant la récréation, je courais après lui pour qu'on puisse chanter à deux pour que j'entende la basse. Vraiment, on jurait, on dormait, Francis bébé, tout ça. Et c'est lui qui m'a initié précisément aux 12 mesures du blues, hein, qui m'a fait connaître l'univers de Duke Ellington et tout ça. Je suis content parce que c'est quand même un compatriote qui m'a fait connaître ça.

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3: Voilà, tous nos amis sont passés, ce que j'appelle mes collaborateurs. J'espère que vous allez bien. Chez nous, on essaie d'aller. Voici le programme de ce dimanche, marqué par deux arrêts. Le premier, c'est dans la parole à l'artiste. Et notre équipe reçoit, à partir de 15h30, Cigibet. Cette jeune artiste angevine trace sa route loin des codes, portée avant tout par l'émotion et l'authenticité. Notre artiste locale trouve un écho bien plus retentissant et hors des frontières de l'Anjou. Et puis le deuxième arrêt sera avec notre invité du mois. Et ça sera Mr. Thomas Sidibé, un artiste engagé, parrain de l'association Un Hôpital pour les Enfants. Curieux et créatif, Thomas diversifie les formes artistiques pour aller à la rencontre de tout le public. Voilà, tout est dit. Et maintenant, place à la musique. Et bien avant ça, notre histoire musicale, nous l'écrivons ensemble. Dans Aide Afrique sur Radio G. Et voici notre jingle d'introduction.
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6: Mais les Kenny vous dit connectez-vous. Nous sommes sur Aide Afrique avec Paul Bro. Ciao!
3: Et on ouvre bien les portes de la grande discothèque africaine avec le single Naye Sara de Tima Sora. Le morceau porté par une mélodie envoûtante met en lumière la sensibilité et la douceur de l'artiste. Sa voix expressive et authentique nous transporte dans un univers à la fois moderne et traditionnel. On l'écoute et c'est parti.

J'espère que vous êtes bien avec Antima Sora, 15h09 dans nos studios. Si vous venez de nous prendre la marque, vous n'êtes pas en retard, vous écoutez l'émission Aide Afrique. Nous retrouvons un artiste local, c'est un Angevin qui habite du côté de la Roseraie, c'est Yankoui, un Malien, un jeune artiste de hip-hop et de rap basé, bien sûr, en France, plus précisément à Angers, au risque de me répéter, et connu pour ses singles mélodiques et engagés. Il est sur la piste pour nous chanter ce single qui s'appelle Nafolo. Yank, c'est à toi.

0: Prends rendez-vous pour le 13 septembre 2026 sur Radio G et dans l'émission Aide Afrique. Nous attendons d'un moment à l'autre notre invité, notre artiste local Aide Afrique aussi accompagne les artistes locaux. Et voici une petite virgule avant d'écouter le prochain morceau.
1: Hello, salut tout le monde, je suis David Taïro, faites comme moi, suivez l'émission Aide Afrique sur la Radio G. Merci.
0: Cœur en exil, chanté par Zalis, une auteure, compositrice, interprète du Mali. Elle a commencé sa carrière musicale à l'adolescence, choisissant le nom de scène Zalis. En 2008, elle fonde le groupe Afou, qui signifie unité en songhaï, et explore un style afro-pop-rock teinté de blues et de reggae. Avant de la recevoir dans la parole à l'artiste, elle nous chante ce single sorti récemment que je vous redonne le nom, Cœur en exil.

Merci, Alice. En quelques années, je crois avoir semé quelques bonnes graines de connaissances et de découvertes de l'Afrique. Je les angevins avec l'émission Aide Afrique. Je vis cela comme un privilège. Nous allons retrouver Adeba Kona qui nous chante Kumi Nafa. Il est déjà sur la piste et c'est pour vous. On profite pour dire bonjour à tous les Ivoiriens qui vivent ici dans l'Anjou. Nous vous aimons. Bon dimanche.

d'un artiste local. Mais en attendant, nous allons écouter un titre du jeune Algérien. Nous sommes en Afrique, nous voyageons sans visa et voici Mou Milano. Restez toujours avec nous et juste après Mou Milano, pardon, nous allons recevoir Sigibet.

Merci. Vous êtes toujours sur Radio G. Il est 15h32 minutes. Nous arrivons à une autre partie de notre émission qu'on appelle La parole à l'artiste. Dingle.

0: d'Afrique, ce sont des portraits, des reportages et des rubriques comme les 3A, c'est-à-dire Angers, Afro, Actualité, votre agenda culturel. L'invité du mois, Aide Afrique, c'est aussi la parole à l'artiste et la parole à l'artiste à nos artistes locaux. Nous recevons aujourd'hui une jeune femme. Il s'agit de Sigibet, jeune artiste angevine, membre de l'équipe Espoir Chabada. Aujourd'hui, elle trouve un écho bien plus retentissant et hors des frontières de l'Anjou. On a craqué sur sa reprise de Bidi lors des auditions à l'aveugle de Télécrochet. On a aussi craqué sur son grain, à la AMI, une artiste qui préfère se dépasser elle-même plutôt que de rivaliser avec les autres. Bref, elle est là. Elle est dans le studio avec nous pour nous parler de sa vie artistique. Bonjour, Sigibet.
1: Bonjour.
0: Oh, ça fait plaisir de te recevoir. Merci d'accepter notre invitation.
1: Non, mais merci à toi de m'avoir invité. Merci pour tes mots aussi. C'est très flatteur.
0: Mais vous êtes toujours l'équipe Espoir de Chabada.
1: Eh ben là, c'est ma dernière année. Ah, oui. Du coup, à partir de janvier l'année prochaine, ce sera fini pour moi pour laisser place aussi à d'autres
0: pour
1: artistes.
0: Laisser place
1: ça va être trop cool.
0: Aux auteurs. Ouais. Je sais que les auditeurs vous connaissent. Comme on a souvent de nouveaux auditeurs qui nous suivent chaque fois, est-ce que vous pouvez vous présenter brièvement à ceux qui nous écoutent aujourd'hui?
1: Bien sûr, eh ben déjà bonjour tout le monde. Oui. Moi c'est Djebès. je viens d'Angers, je suis auteure, compositrice et interprète. Oui. Et du coup je m'autoproduis et je fais toute seule. Et je kiffe ça, voilà.
0: Mais pourquoi vous voulez travailler tout seul? C'est pas occupant, parce que on dit en Afrique, on ne suit pas deux lièvres à la fois. Pourquoi vous voulez faire tout seul?
1: Non, mais en fait, en gros, c'est que c'est un peu imposé à moi, parce que j'ai toujours aimé chanter et j'ai toujours chanté. Sauf que, comme je ne connaissais pas d'amis qui faisaient des instruments ou musiciens ou quoi, et du coup, j'ai commencé à faire du beatmaking et apprendre à me débrouiller par moi-même.
0: Oui, oui.
1: Pour pouvoir écrire et composer et faire mes trucs sans avoir à attendre, en fait. Parce que et puis en fait c'est une grosse passion finalement pour le beatmaking et pour la composition et du coup non c'est un kiff total. Après forcément partager ça
0: c'est encore mieux.
1: Mais là pour l'instant je prends un malin plaisir aussi à faire ça chez moi dans ma grotte.
0: Quand vous êtes né, vous n'étiez pas peut-être aspiré à devenir musicienne ou chanteuse? Qu'est-ce qui a fait le déclic?
1: Mais j'ai toujours aimé chanter, pour le coup. Mais d'accord. comme quand on est petit, je pense, on aime tous bien chanter la musique, tout ça, danser, c'est un truc, c'est naturel.
0: À l'école primaire.
1: Ouais, c'est naturel. Et ce naturel-là, il s'est un peu développé avec le temps. Et j'ai fait partie d'une chorale au collège. Et j'ai aimé chanter, mais peut-être pas dans une chorale, c'est différent, mais j'ai aimé chanter. Et pendant ces 4 ans-là, j'ai appris que c'était trop bien encore plus. Et après, j'ai pris une guitare et j'ai commencé à faire mes trucs toute seule. Ça a mis du temps avant que je me dise que ça pouvait être un potentiel métier.
0: Ouais, ouais.
1: Je reste encore hyper timide des fois par rapport à ça, et enfin très pudique. Mais en fait, après, je me suis dit qu'on n'avait qu'une seule vie, quoi. Finalement.
0: et à quel moment vous avez pris la décision de dire ok, aujourd'hui j'y vais, je vais devenir chanteuse, je vais devenir artiste? À quel moment de votre vie?
1: En fait, j'ai rencontré la personne avec qui je partage ma vie.
0: Oui, oui.
1: Et cette personne-là et des amis m'ont en fait motivé tout simplement. J'ai mes parents qui m'ont acheté mon premier matos pour faire de la musique.
0: Ah oui, les studio. Parents vous ont aidé, donc ça n'a pas causé un problème
1: c'est un
0: au
1: truc,
0: niveau familial.
1: Non, pas du tout. Ah non, heureusement.
0: Liberté totale.
1: Oui, complètement. Je sais pas si c'est des enfants ou juste des parents géniaux, mais en tout cas, ouais, carrément. Et du coup, c'est grâce à mes amis, la personne qui fait partie de ma vie et mes parents que je suis là où j'en suis un peu plus aujourd'hui, ouais.
0: Ouais, ouais.
1: Carrément, ils me portent.
0: Bon, nous allons faire une petite pause pour écouter un de vos singles. Vous allez nous donner le titre et puis peut-être expliquer. Je rappelle aux auditeurs que vous êtes sur Radio G, vous écoutez l'émission Aide Afrique et nous sommes en compagnie de
1: Sigibet,
0: une artiste angevine qui est dans nos studios. Et c'est parti. Voici ce titre.

0: Zevin.
1: Ouais, je suis carrément en Zevin.
0: Pourquoi vous chantez souvent en anglais?
1: Parce que je viens de la musique anglophone plutôt, ouais.
0: Bon, donnez-nous le titre aux éditeurs et puis peut-être vous pouvez nous expliquer un peu ce que vous chantez.
1: Et ben, il est très long, il s'appelle I tried to call you but you declined. J'ai essayé de t'appeler mais tu m'as pas répondu.
0: Ouais.
1: Enfin, t'as décliné en soi. Et c'est un morceau qui représente pas mal de moments que j'ai pu avoir le sentiment quand on est jeune et qu'on boit et qu'on a l'impression on s'éclate. Au départ, on sait pas trop dans quel mood on est.
0: Oui,
1: et puis on arrive
0: oui,
1: en plein milieu de la soirée.
0: On se cherche aussi.
1: On a un peu trop bu, on se cherche. Et en fait, on se sent d'un coup hyper seul. Du coup, on essaye d'appeler une personne qu'on aime, mais en fait, la personne ne répond pas. Et voilà, c'est vraiment juste. C'était pour représenter un peu mon côté ado et névrosé avec l'alcool quand j'étais plus jeune.
0: Voilà. Est-ce que vous aimez chanter aussi en français?
1: J'ai beau être française, c'est pas naturel, on va dire, de base pour moi d'écrire en français, parce que j'ai pas du tout grandi dans la musique française. Donc ça veut dire que j'ai très peu de connaissances à la base sur la musique française, donc je suis pas une très bonne auteure française. J'ai plus de mal à trouver mes mots et je trouve que c'est une très belle langue, mais des fois faut la laisser mûrir pour moi en tout cas, ouais.
0: Vous jouez à un instrument?
1: Alors un peu de guitare, un peu de piano, mais en fait je fais tout sur mon PC, donc oui je fais du synthé plus.
0: Mm-hmm.
1: Et ouais, c'est du beatmaking, donc c'est vraiment tout est sur mon PC, donc je pourrais pas dire que je pourrais me suivre en tant que musicienne vraiment bien. Mais pour composer c'est plus mon truc, je sais pas comment dire.
0: Mais vous avez un autre instrument qui vous marque, je sais pas, peut-être c'est moi qui vois ça comme ça, votre voix.
1: Ah oui.
0: Comment vous l'avez travaillé?
1: Et en chantant.
0: Elle est naturelle ou bien?
1: Ah oui, carrément, mais ouais.
0: Ah oui.
2: Alors
0: ça, en fait, je ne suis pas le seul que cette voix me colle.
1: On me compare après, j'ai une voix qui est grave, j'ai une voix. Mm-hmm. Mais on m'en a souvent parlé, effectivement, de cette voix grave. Mais non, carrément naturelle.
0: Elle est naturelle.
1: Ouais, depuis que je suis petite, j'ai la voix grave.
0: Il n'y a pas un autre secret que vous avez utilisé pour peut-être raccorder cette voix ou bien peut-être des exercices que vous faites souvent?
1: Je pense que c'est la chorale qui m'a aidé à apprendre à chanter juste. Mm-hmm. Oh, ouais, carrément, parce que du coup, quand t'es dans un chœur, t'as les altos, les mezzos et tout ça. Moi, j'étais dans les voix graves, forcément.
0: Ouais. Ouais.
1: Et en fait, ça t'apprend à vraiment lire un peu une partition, à chanter juste, savoir où poser sa voix.
0: Ouais.
1: Puis après, j'ai eu une prof de chant quand même plus jeune aussi. Et au collège, pareil, très très jeune. Et du coup, ça m'a grave apporté, ouais, quand même. Oui, pour savoir si je chantais juste ou pas, quand même.
0: Et il y a eu des artistes qui vous ont peut-être inspiré, à qui vous voulez ressembler?
1: Alors, ressembler, non, parce que j'aime l'idée de.
0: Ouais, vous voulez rester toujours.
1: Ouais, carrément, parce que je me nourris de tellement d'univers musical différents, musicaux, je sais pas comment dire. Mais que du coup, genre, en plus, ouais, c'est une inspiration comme, il y a le rap aujourd'hui qui est hyper inspirant et la pop. Mais je dirais, moi, mes premières artistes, c'était Ray Charles, Louis Armstrong et Amy Winehouse, carrément. Et Céla Sou aussi, mais beaucoup, beaucoup de soul et de blues. Ça, ouais, carrément. Je m'en inspire, mais je pourrais pas les copier, non.
0: Qu'est-ce qui vous pousse à créer? Est-ce un besoin d'exprimer une douleur, une joie ou de répondre à une question existentielle?
1: Ah ouais, un peu de tout. Enfin, pas la question existentielle, je sais pas, mais peut-être que c'est lié, mais c'est plus un besoin qui est plus fort que moi. Ça me fait vibrer, en fait, la musique.
0: Oui.
1: Le fait de, je sais pas, d'écrire, de chanter, ça me fait un truc en moi qui est un peu au-delà de la réflexion. Et ça fait du bien de pas réfléchir. Et en fait, ça me surprend parce qu'en fait, ça me permet aussi de pouvoir. Il y en a qui écrivent dans des carnets, il y en a qui dessinent, qui dansent, il y en a qui font plein de choses pour exprimer ce qu'ils ressentent. Et moi, je le mets dans la musique, ouais, carrément. Ça me permet un peu. Je dirais pas exutoire non plus, moins maintenant, mais c'est une forme de journal intime que j'exprime, ouais.
0: Carrément. Et c'est votre histoire que vous.
1: Ouais, complètement. Je parle beaucoup de. Je parle que de ça et de mes émotions, de la santé mentale. De l'amour, énormément de l'amour.
0: L'amour, oui. On a besoin de ça dans ce monde-là.
1: Il en faut. Hein.
0: Et vous faites vraiment une musique qui vous ressemble?
1: Ouais, je pense que en plus de. En fait, comme j'ai un peu appris tout toute seule, je pense que c'est forcément. Il n'y a pas plus moi que même si c'est pas complètement, c'est pas hyper professionnel ou quoi,
0: si,
1: sur plein de trucs.
0: Si, c'est vrai.
1: Mais je crois
0: vous
1: que.
0: Vous êtes humble, mais sinon,
1: c'est vrai. Mais après, moi, je suis pour le progrès, ouais. Apprendre plein de trucs, j'adore. Mais du coup, je pense qu'il n'y a pas plus moi qu'un truc où j'ai tout fait toute seule, en mettant tout l'amour que j'ai pour la musique et toute la mélancolie que j'ai aussi, dans mes chansons et dans mon écriture et mes compos. Ouais. Je pense qu'il n'y a pas plus moi. Ça évolue.
0: Ça évolue. Et les auditeurs qui nous écoutent aujourd'hui, qu'est-ce que vous voulez qu'ils retiennent de vous une fois écouté les chansons des CJB?
1: Je sais pas, j'ai envie qu'ils retiennent qu'est-ce qu'ils ont ressenti eux en fait.
0: Ouais.
1: Est-ce que ça leur a fait, si ça leur a fait quelque chose, alors je suis profondément touchée. Moi, c'est ça que j'aime dans la musique, c'est que on écoute un morceau et on comprend pas forcément les paroles parce que c'est pas en français, mais ça nous fait un truc. Et moi, j'espère que un jour, mes chansons feront un truc à d'autres personnes, encore plus. Et ça, c'est beau.
0: Ok. On vous découvre aussi en même temps que les auditeurs. Il y a une autre chanson qui va venir, qui n'est pas aussi en français. Vous allez nous expliquer après. Et c'est parti.

0: Oui, le titre.
1: Alors le titre c'est Woman.
0: Oui, oui.
1: C'est assez clair, c'est Woman, femme. C'est pareil, c'est un morceau qui est un peu sorti tout seul, comme ça, et il parle. Je suis quelqu'un qui est très mélancolique dans ma musique. Et il parle un peu de tout ça, le fait d'être très sensible et d'essayer d'être plus forte en tant que femme, de s'accepter et malgré la fatigue de plein de choses qu'on peut avoir dans la tête en fait. C'est très proche de... Ouais, je sais pas, c'est un peu entre la faiblesse et la force.
0: Et la force.

0: On va revenir vers vous pour parler de votre discographie. Combien de disques ou bien de singles avez-vous actuellement?
1: Eh ben là, j'ai un EP que j'ai sorti l'année dernière, oui. Du coup de 9 titres, un EP très généreux.
0: D'accord, oui, oui.
1: Et du coup, deux singles en 2026, donc Woman et Why My Heart's So Cold, qui est sorti récemment aussi là. Voilà.
0: Le moment après un EP vient un album, donc on peut dire en 2027. On peut dire un album en 2027.
1: Moi, pour moi, il y a pas de secret. Je trouve ça toujours bien de le dire. Ouais, je suis carrément là cet été sur la compo et l'écriture d'un album, et en espérant 2027 carrément. Moi, je rêverais de le sortir en 2027 si tout se passe bien. L'année prochaine, ouais.
0: Oui. Et tous ces morceaux, tous ces singles, ces premiers EP,
1: ouais.
0: Et où les auditeurs peuvent l'avoir?
1: Partout, partout. Vous voulez, vous l'avez, ouais.
0: Même à la Radio G.
1: Même à Radio G, ouais. Ça, c'est cool, hein. Ouais. Ça, c'est sympa. Même à Radio G, non, mais partout. Spotify, Deezer, YouTube, Amazon Music, vraiment partout, partout, partout.
0: Ouais. Et sur quel nom on peut retrouver vos chansons?
1: Alors, c'est CJBETH, CJBETH. J'ai pas choisi plus simple.
0: Ah oui.
1: Voilà.
0: On reprend, mais tout doucement.
1: C-J-B-E-T-H. Ah. À l'anglaise.
0: Voilà. On vous a vu aussi, des fois, vous allez voir vos collègues, quand j'ai dit vos collègues, c'est-à-dire des artistes qui chantent. On vous a vu tout dernièrement à Tempori, vous étiez passé vous voir aussi des artistes. Ça vous arrive souvent d'aller les voir ou de les soutenir ou bien d'aller peut-être apprendre quelque chose avec ces artistes qui chantent?
1: Ouais, j'aime trop. Ben, la musique, c'est trop bien et on fait tous des
0: vous
1: styles.
0: Vous soutenez, oui.
1: Alors, c'est différent. Ouais, il y a du soutien, mais il y a aussi genre juste du kiff à aller les voir, en fait, parce que c'est trop bien. On a la chance d'avoir Tempori à Angers. Oui. Et du coup, je trouve ça trop cool parce que même s'il y a des amis qui font de la musique là-bas, il y a aussi des gens que je découvre aussi. Mmh. Et je trouve que c'est une chance dingue que ce soit gratuit et tout. Donc non, je kiffe ouais, carrément soutenir, mais kiffer aussi à fond la musique, quoi.
0: Dans notre région, il y a beaucoup de festivals. Est-ce que pour les tourneurs, pour les artistes, pour les organisateurs de festivals qui veulent avoir un jour CJBETH pour chanter,
1: ouais.
0: Comment est-ce qu'ils peuvent procéder pour vous avoir? On a le festival de Trélazé, on a bien le festival Vienne Bifest, que j'ai même le...
1: Mais il y a ma manageuse, on peut trouver son contact facilement. Pour l'instant, elle est ma manageuse, elle gère aussi le booking. Et puis, espérons aussi avoir un de ces quatre, un tourneur ou un booker, bookeuse avec nous carrément aussi.
0: Et comment ces personnes peuvent entrer en contact avec votre manager?
1: Ah bah alors soit on me contacte directement sur Insta, soit on peut trouver son mail vraiment partout, même sur mon Insta il y a le mail de ma manageuse. C'est vrai qu'on passe beaucoup.
0: C'est
1: par
0: toujours le même nom sur les réseaux sociaux.
1: Ah bah complètement sur les réseaux sociaux, c'est CJBETH, CJBETH aussi, ouais, pareil, il y a tout ce qu'il faut.
0: Est-ce que par moment dans vos créations avez-vous eu des doutes?
1: Ah ouais, je crois un peu tout le temps, hein, franchement. Ah. Oui. Ouais, il y a des trucs qui glissent tout seul et on se dit, ouais, c'est
0: non,
1: fou.
0: Nous, on a les sérieux, on sait pas.
1: Ouais. Oui, c'est en mode. Non, quand j'ai un titre qui va tout seul, moi, je peux écrire beaucoup et composer beaucoup. Et par exemple, j'ai écrit un titre il y a pas longtemps, ça m'a pris une heure pour la composer, l'écrire et tout. Et j'étais en mode, waouh, ouais, elle est trop bien et tout. Et ça, c'est genre, plus rare d'avoir des trucs qui glissent où on est hyper fier. Je pense que je douterais tout le temps et même sur une chanson qui me parle à fond. Il y a toujours un truc où je doute un peu, mais j'essaye de prendre le large par rapport à ça et d'apprendre à juste aimer.
0: Et à quel moment l'inspiration vient?
1: Je sais pas, je pense que l'inspiration, moi après je l'attends pas trop. Des fois j'ai beaucoup d'inspiration pour le coup qui vient naturellement.
0: Oui.
1: Mais j'aime tellement me mettre derrière mon PC, commencer à composer, avoir avec mon clavier, tout faire des trucs, que c'est ça qui amène l'inspiration qui arrivera plus tard. Je pense que ouais, il faut toujours bosser pour que l'inspiration vienne. Mais sans, je sais pas, ça dépend des gens, mais moi en tout cas c'est comme ça. Je travaille, je l'inspire, j'ai les deux et ça marche bien, c'est cool.
0: Et qu'est-ce qui est le plus important pour vous en tant qu'artiste?
1: Oh là là, je sais pas, je trouve que c'est déjà une énorme chance de se décrire comme artiste. C'est tellement important l'art en général, là on parle de musique, mais... Parlons de danse, de peinture, de tout ce qu'il y a comme forme d'art. Je trouve que c'est ça qui est important, c'est d'exister. Et que s'il y a des gens qui arrivent à s'évader avec n'importe quel art que n'importe qui peut faire, et ben c'est vraiment beau parce que je pense que c'est on oublie que c'est ça aussi à la base, quoi. C'est le fait qu'on est des humains qui avons besoin de s'évader. On essaie de le partager du mieux qu'on peut. Et en plus, ça peut parler à des gens qui se permettent de pouvoir s'évader comme ça à travers notre art. Et pour moi, ça, c'est important, ouais, de s'évader et que les gens puissent se sentir s'évader avec nous aussi. C'est un partage.
0: Avez-vous des conseils à donner à des jeunes filles ou bien à des personnes qui veulent chanter comme vous? Parce qu'on sait que chanter, c'est pas facile, hein.
1: Ouais, bah.
0: Quel est votre secret pour rester un peu longtemps dans ce domaine, hein?
1: Ben, en fait, pas trop, parce que moi, je suis vraiment un bébé, hein. Ça fait que 2 ans que je monte sur scène, c'est tout est hyper récent. je veux dire, moi, c'est.
0: Mais vous démontrez des belles choses.
1: Ben, je vis carrément, je vis à travers ma musique, mais je ne vis pas de ma musique pour l'instant. Oui. Et un jour peut-être. Mais je crois que le plus important, c'est que moi, j'ai fait de la scène, ça m'a terrorisé, ça me terrorise encore un peu par moment. Mais à chaque fois que j'y vais, et ben le fait de le faire plus souvent, ça m'a rassuré. J'ai vraiment appris à aimer ça sans me poser trop de questions. Et ça m'a permis de me dire qu'on avait... c'est facile à dire ce que je veux dire parce que c'est pas facile pour tout le monde, mais on n'a qu'une seule vie. Et que dans les moments où parfois, il y a des gens qui ont plus les moyens de faire... Et si la seule chose qui nous arrête, c'est nous-mêmes, eh ben, on sera encore plus fiers de se dire qu'on s'est pas arrêté pour une fois et qu'on peut le faire pour d'autres aussi.
0: Et nous sommes là. Vous avez peut-être des activités à nous donner?
1: Ouais.
0: Quelle est la suite de Cigibet après Radio G ou?
1: Eh ben, là, le 5 septembre, on joue en co-plateau avec Deva, une artiste aussi locale, qui sera peut-être amenée à être invitée à Radio G.
0: D'accord, oui, oui.
1: Et qui chante incroyablement bien.
0: On est toujours à côté des artistes locaux, ouais. C'est bien, on les accompagne.
1: Eh ben, Deva, et c'est un super projet qu'elle a, qui est plutôt folk anglaise aussi. C'est trop bien. Elle est accompagnée de Chahu, un autre artiste angevin à la guitare. Ouais. Et du coup, il y aura moi aussi avec Gabi, ma batteuse. Et donc, le 5 septembre, au Nid du Héron. Et on fait un concert. Voilà, le plus près qu'on a là.
0: Oui, Nid du Héron, c'est ce qui a remplacé Héron Carré. C'est du
1: exactement.
0: Côté du lac de
1: Vienne. Oui, carrément.
0: Donc, tous les Angevins, même pas les Angevins, ceux qui habitent à côté. Dans, on rappelle la date le
1: 5 septembre prochain.
0: C'est
1: un samedi, ça tombe bien.
0: Ouais, ça tombe bien.
1: Ça tombe bien.
0: On sera là pour vous revoir encore. Et voici un autre single que nous allons écouter en même temps que les auditeurs. Vous allez nous donner le titre peut-être. Et c'est parti. Nous sommes toujours sur Radio G.

0: va nous donner le nom de ce single et peut-être nous expliquer. On y va.
1: Il s'appelle Ego, du coup, en français.
0: Ah, c'est facile.
1: C'est facile, c'est les deux en anglais, français, c'est pareil.
0: Ouais.
1: Il s'appelle Ego et il parle finalement de... Comment expliquer ça simplement, parce que je ne sais pas faire des phrases trop simples. Il parle de l'ego et de ce que ça peut faire de mal. Et ces derniers temps, et c'est, je l'ai écrit il y a quelques temps maintenant. Mais il parle toujours, il est toujours hyper d'actualité en fait. Bref, l'ego, ça fait du mal, et surtout quand c'est entre deux mauvaises mains. Et ça parle de ces mauvaises mains-là et du futur et du fait qu'il faut s'aimer en fait.

0: Merci, ça nous fait plaisir.
1: Merci à toi.
0: On suit les artistes et puis au dernier moment, ils ne nous appartiennent plus. un mot pour les auditeurs qui nous suivent et puis pour l'émission Aide Afrique. Et puis peut-être si vous avez encore d'autres projets que vous voulez exprimer, encore le micro est à vous.
1: Eh bien déjà, merci à toi. Merci pour l'invitation. C'est un vrai plaisir.
0: Non, merci d'être
1: venu. C'est trop bien. L'ambiance est hyper agréable. Et donc, c'est trop bien. Merci. Et merci à vous d'avoir écouté ce moment de partage. Et je vous souhaite que du love, en fait. Et une belle journée.
0: Merci encore. Et puis, profitez bien de cet instant que vous nous donnez. Ça nous fait plaisir. Surtout ta voix, qui est un bon instrument. Ne le garde pas, cet instrument, parce que il est vraiment, vraiment, vraiment adorable. Et bon vent. On se dit, on se retrouve le
1: 5 septembre. Voilà, oui, au rond
0: carré. Au rond carré. Et voici le dernier morceau pour vous accompagner. Et c'est parti.

0: Puisqu'elle est encore là, il est 16h dans nos studios. Nous allons lui demander le titre de ce single qui passe.
1: Shade of Tears.
0: On peut expliquer en deux mots?
1: Mais comme je disais, je suis mélancolique et c'est un morceau qui me décrit très bien sur ce que je ressens, sur le fait d'avancer malgré les chaînes, de tracasser encore et d'être consciente que ça va pas. Et en même temps que ça va, c'est vraiment le mélange de ces deux émotions.
0: On avance.

0: Voilà, merci. Vous êtes toujours sur Radio G. Vous écoutez l'émission Aide Afrique. Nous étions avec Sigibeth, une artiste angevine qui est passée nous voir pour nous donner un rayon de soleil dans le studio de Radio G et dans l'émission de Aide Afrique. Soutenez les artistes. Allez chercher, acheter le single sur les réseaux sociaux. Et vous tapez bien Sigibeth, vous allez retrouver ses chansons sur les plateformes de téléchargement. Vous pouvez réécouter l'interview sur le podcast de Aide Afrique. On a là bien sur le site de notre radio et puis vous choisissez l'émission Aide Afrique pour réécouter Sigibeth qui est venu nous parler de sa vie artistique dans l'émission Aide Afrique, qui soutient toujours les artistes locaux. Nous voyageons en musique et sans visa. Nous allons retrouver une autre jeune femme, mais elle est du côté de Rennes. La jeune femme qui impressionne par sa maturité, son talent et sa générosité fait partie de cette génération consciente. On aime l'univers de cette jeune fille. Nous avons le secret des nouveautés. Et voici pour vous son tout dernier single sorti il y a tout juste un jour. C'était hier, le 29 août. Nous avons hâte de l'accueillir à Aide Afrique. Mais en attendant, nous écoutons son single qui s'appelle Mon Oui.
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0: La musique d'Africa et de cette diaspora est sur Radio G avec l'émission Aide Afrique, deuxième grande émission de musique africaine en Europe et qui dure 120 minutes depuis décembre 2019. Au cours de notre voyage musical, nous découvrons ou redécouvrons la grande diversité de la musique d'Africa et de ses diaspora. Voici Jagger.
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Je dis Jagger, ce sont les Ivoiriens qui reconnaissent Jagger, mais son nom d'artiste c'est Alpha Blondy. Il est sur la piste pour nous chanter Shine in Rwanda.

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Damien, notre petit frère, nous écoute, il peut nous appeler dès maintenant. Et notre petit frère, il s'agit de Thomas Sidibé, il peut nous appeler dès maintenant. Nous voyageons sur le continent et sans visa de la Côte d'Ivoire, on part en Tunisie. Et c'est la Tunisie qui nous accueille avec Mamel Amara. Elle est aussi actrice et animatrice de télévision. Elle est notamment connue pour avoir joué le rôle de Nazia dans la série télévisée « Pour les beaux yeux » de Catherine. Passionnée de musique depuis son plus jeune âge, elle commence alors à apprendre les bases de la musique encadrée par les artistes tunisiens connus tels que Noureddine Al et tant d'autres. Elle est sur la piste pour nous chanter ce single qui s'appelle « Comme ça, Wick Smith ». Et c'est pour vous, j'espère que je l'ai bien prononcé. C'est parti, et c'est pour vous. Vous êtes toujours sur Radio G, restez en notre compagnie, et la musique

0: Merci. Après la Tunisienne, Mamnel Amara, nous retrouvons actuellement la Béninoise Angélique Kidjo, détentrice du record du Grammy Award pour une native du continent africain, engagée pour les femmes et les enfants proches des plus grands noms de la musique internationale. Angélique Kidjo, oui, c'est d'elle qu'il s'agit, j'ai déjà dit son nom, continue d'écrire sa légende en recevant, c'était mardi 18 août, une étoile sur Hollywood Boulevard, une première pour une musicienne africaine. Merci Angélique, Passeloko, Ento, Umsinu, Kanjo, Massa, Zombe, Kidjo. Voilà, c'est tout son nom que j'ai dit pour vous. Et nous devons l'encourager et l'aimer. Elle ouvre les portes. Elle va ouvrir aussi les portes pour les autres chanteurs africains sur cette étoile, sur ce boulevard, pour mettre l'étoile des artistes africains en valeur. Angélique Kidjo avec Agolo, un de ses premiers titres réédités pour les radios. Et c'est parti, c'est pour vous. Merci Angélique d'être là.
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soit une étoile sur Hollywood Boulevard. Et la porte en s'ouvre aussi pour les autres étoiles. Ayodele fait le pas. Ayodele, c'est la chanteuse, interprète et percussionniste bénino-togolaise. Elle aussi, elle aspire, puisque la première femme africaine, non, Angélique Kidjo, vient d'ouvrir. Et

a ouvert les portes sur le boulevard, sur Hollywood Boulevard, et les autres femmes africaines vont la suivre. C'est la petite Ayodele qui est là pour nous chanter actuellement. Et juste après Ayodele, nous allons retrouver le petit frère qui nous appelle depuis, je crois, Amiens. C'est un monsieur qui bouge, je ne sais pas où il est exactement, mais il nous dira juste après Ayodele, on recevra tout.

Le temps est compté et Ayodele va nous laisser la place pour notre petit frère Thomas Sidibé qui nous attend au bout de la ligne. En attendant, nous allons mettre notre jingle d'introduction et c'est parti.

0: l'invité du mois. Et l'invité du mois, c'est une ou des personnalités au micro des Aides d'Afrique. Un rendez-vous d'actualité culturelle où un témoin ou un acteur ou un groupe du monde des arts répond à nos questions. Aujourd'hui, Aides d'Afrique reçoit Thomas Sidibé, un artiste engagé, parrain de l'association Un hôpital pour les enfants. Il apprend au Mali la langue madingue qu'on appelle Bambara, je crois. Thomas est un artiste multiculturel qui chante, qui danse pour la paix et transmet un message d'ouverture à l'autre, de bienveillance et de partage. Sa musique jaillit à la croisée des cultures. Il est au bout de la ligne. Bonjour Thomas, comment va?
1: Bonjour Koro, comment ça va? On est là.
0: Ouais, l'homme de lumière, ça me plaît. Excuse-moi pour ce contre-temps, on a essayé de mélanger un peu le programme, mais on va aller plus rapidement. Est-ce que vous pouvez vous présenter brièvement aux auditeurs qui nous écoutent actuellement?
1: Me présenter, comment je vais faire moi? Est-ce que moi-même je sais qui je suis? Ça c'est la première question philosophique du jour. Ouais. Non, t'es un peu résumé. Moi, je suis artiste. Je chante. Je fais des instruments. J'aime bien aussi me rapprocher du conte, de la danse, la comédie. Mm-hmm. Tu vois, j'aime mélanger un peu tout ce qui fait vibrer en fait, tout ce qui fait vibrer les gens. Tu vois.
0: Oui, oui.
1: Donc, que ce soit pour les enfants, que ce soit pour les adultes, que ce soit en Afrique, que ce soit en Occident, que ce soit à l'autre bout du monde, je suis là.
0: Pas fini, on ne sait pas comment classer Thomas Sidibé alors.
1: Mais c'est ça qui est bien. Débrouillez-vous. Ça, c'est votre problème. Moi, j'avance seulement.
0: mais quand je vous dis Côte d'Ivoire, la ville d'Abidjan, France, la ville d'Amiens, Mali, la ville de Bamako, que représentent pour vous ces trois pays ou bien ces trois villes?
1: Oh là là, ça c'est mes trois villes de cœur là, tu viens de me transporter, tu viens de me faire voyager. Abidjan c'est ma ville natale, c'est là où je suis né.
0: Ah oui?
1: Tu vois? Ouais, c'est mon coin, je suis un petit du plateau à Abidjan, et puis en fait très tôt mes parents sont rentrés en France et puis j'ai grandi à Amiens,
0: oui.
1: Dans le nord de la France, tu vois. Et là-bas j'ai fait toute ma jeunesse, mes premiers groupes, j'ai appris la batterie là-bas, etc. Et puis après, à l'âge de 17 ans, je suis reparti en Afrique de l'Ouest et je suis tombé amoureux du Mali.
0: Ouais, l'homme qui bouge beaucoup, il n'est jamais en place.
1: Depuis. Et donc Bamako, c'est devenu

0: ma ville de cœur aussi parce que c'est là où j'ai tellement d'amis, j'ai vécu tellement de choses, j'ai sorti mon premier album là-bas. Donc voilà, là, t'as Abidjan, Bamako, Amiens, là, t'as une grande partie de ma life, hein, c'est vrai.
1: Ouais. Ouais, ouais. Mais vous êtes un jeune garçon né à Abidjan. Abidjan, c'est le football qui est beaucoup plus avec les jeunes garçons. Comment est-ce que vous êtes parti à la musique plus rapidement comme ça? Oui.
0: Mais tu sais, je crois que quand j'étais petit, quand j'étais dans le ventre de ma mère, elle se baladait quand même beaucoup au marché d'Adjamé, tout ça, un peu à droite, à gauche. Donc j'ai même des images, on voit ma maman enceinte, il y a des cérémonies de masques et tout, donc il y a les tambours qui jouent. Donc peut-être que j'ai été imprégné, tu vois, de ça quand même dans l'in utero, comme on dit, dans le ventre de ma mère.
1: Oui, oui.
0: Et puis, parce qu'en fait, la vérité, c'est que depuis que je suis tout petit, j'aime taper. En fait, je tape partout sur les tables, sur les chaises, sur moi.
1: Ouais, ouais.
0: Et du coup, c'est ma maman même qui m'a dit, mais écoute, au lieu de taper partout dans la maison, tu vas t'inscrire à un cours de batterie, tu vas aller apprendre la batterie.
1: Ah, maman a vu juste, oui.
0: Maman a vu juste. Elle croyait se débarrasser de moi en même temps, mais... J'ai acheté une batterie, je suis venu à la maison après avec la batterie, c'était pire. C'était le bazar.
1: Ouais, ouais.
0: Donc voilà, je pense que c'est vraiment un truc que j'ai en moi depuis tout le temps. Et puis au fur et à mesure, j'ai commencé à apprendre un peu la guitare, j'ai commencé à écrire des chansons, puis voilà quoi.
1: Oui. Bien vrai que votre maman vous a aidé, vous a mis sur le chemin de la musique, du chant. Il y a eu quand même des artistes qui vous ont inspiré, on peut les connaître.
0: Oh là là là, bah oui oui oui, il y en a des millions de milliards. Au Mali déjà, les voix qui me transpercent, qui me transportent, qui m'envahissent, c'est par exemple Oumou Sangaré, qui est une grande artiste que tout le monde connaît, que j'adore parce qu'il y a une sensibilité, parce qu'il y a une émotion, parce qu'il y a du groove, il y a tout dedans en fait, tu vois. Donc des artistes comme Oumou Sangaré, en Côte d'Ivoire, des artistes comme Alpha Blondie, qui sont des références parce que j'ai toujours beaucoup aimé le reggae. Et puis en tant que batteur de batterie, j'ai beaucoup joué avec des groupes de reggae, tu vois.
1: Mm-hmm.
0: Donc ça, c'est on va dire en Afrique de l'Ouest. Après, en Occident, il y a des groupes de rock parce que je jouais beaucoup de rock aussi quand j'étais jeune. Des groupes comme les Clash, des groupes français comme la Mano Negra, des choses comme ça. Et puis après aussi beaucoup de chansons françaises. Même voire traditionnel, comme des groupes qui s'appellent Malicorne, qui reprenaient des vieilles chansons du Moyen-Âge et qui les transformaient avec des instruments. Voilà, donc, en fait, j'aime beaucoup, beaucoup de choses différentes, quoi. Et c'est ça, je pense, qui fait que quand je fais de la musique, je mélange plein de choses, quoi.
1: Oui. Voilà. Vous ne tenez pas en place en Afrique, vous avez fait la Côte d'Ivoire, le Mali, en Asie, Pakistan, l'Inde. Pourquoi? C'est finalement au Mali que le destin devient votre choix. Y a-t-il une explication?
0: Ouais, je crois que la première explication, c'est, tu sais, au Mali, on dit Ibora Ikasso, Isera Ikasso, en Bambara, ça veut dire tu as quitté ta maison, tu es arrivé dans ta maison.
1: Ouais, il parle bien Bambara, plus que moi-même l'Africain.
0: T'as vu ça? Ça, c'est clair. Et du coup, ça veut dire tu as quitté ta maison, tu arrives dans ta maison. Donc, si tu veux, c'est vraiment ce que j'ai ressenti en arrivant au Mali. Je me suis senti chez moi, en fait. Je me suis vraiment senti chez moi. Et puis, j'ai découvert le djembé. Je connaissais pas, tu vois. Et j'ai vu cet instrument qui allait jouer dans toutes les cérémonies, qui était au cœur, en fait, des événements sociaux, de la vie.
1: Oui.
0: Et il faut dire à nos auditeurs, alors certainement beaucoup le savent, mais d'autres ne le savent pas.
1: Oui.
0: La vie en Afrique, elle est exceptionnelle. C'est-à-dire que les gens, quand ils se mettent ensemble... pour célébrer un mariage, un baptême, quelque chose, ou même dans la vie quotidienne, il y a beaucoup, beaucoup d'échanges, il y a beaucoup de rires, il y a beaucoup de joie, il y a beaucoup de partage.
1: Du coup,
0: dans ces fêtes-là, quand t'es au djembé, bah t'es au cœur, au cœur de la société. Donc le fait d'apprendre le djembé et le bambara en même temps, voilà, ça m'a fait que je suis devenu un petit malien, quoi, un petit bamako, quoi, au fur et à mesure.
1: Voilà, on va laisser les auditeurs découvrir ou redécouvrir ce single qui s'appelle, bon, je dis pas le nom, vous allez dire le nom et peut-être expliquer. C'est parti. Et c'est sur Radio G. C'est Thomas Sidibé. Et c'est parti.

0: Voilà, mes auditeurs, si vous nous prenez en marche, nous sommes sur Radio G. Vous écoutez l'émission Aide Afrique. Nous sommes avec notre deuxième invité qui s'appelle Thomas Sidibé. Ce single qui passe, est-ce que vous pouvez nous expliquer, d'abord donner le titre et puis expliquer aux auditeurs qu'est-ce que vous voulez dire exactement?
1: Alors, le titre, c'est Dakan.
0: Oui.
1: Ça veut dire le destin en Bambara.
0: Le destin en Bambara qui nous a conduit ensemble ici sur Radio G.
1: Exactement, ouais. Ça, c'est bon. Le destin fait toujours des belles choses, je te jure. Ça, c'est tout. Mais t'as résumé la chanson, c'est ça, quoi. J'ai un pote à Abidjan qui dit tout ce que Dieu fait est bon.
0: Est bon.
1: Ça veut dire, voilà. Donc, si tu suis ton chemin seulement, tu vas rencontrer les bonnes personnes. Aujourd'hui, je suis avec les bonnes personnes, tu vois. Donc, tout va bien.
0: Et vous avez chanté ensemble avec Siaka.
1: Oui, Siaka Diarra qu'on entend à la fin là.
0: Ah ouais.
1: Les Djelia. Siaka Diarra, c'est un frère à moi qui est à Poitiers aussi, parce que j'habite à Poitiers maintenant.
0: Oui.
1: Voilà, donc on fait pas mal de spectacles ensemble, et puis c'est lui qui joue balafon aussi dans ce morceau. Et puis, alors c'est un Diarra du Burkina, donc il est griot quand même, parce que les Diarra au Mali, c'est des nobles, c'est des horons.
0: Ouais.
1: Ils sont pas griots, mais au Burkina, il y a des Diarra qui sont griots.
0: Voilà, je vous disais qu'avec Aide Afrique, on apprend un peu l'histoire de l'Afrique, et Thomas le fait bien sur Radio G, dans ce single qui s'appelle Danka. Ouais.
1: Ouais, voilà.
0: Et le temps passe vite. Exactement, combien de 10 avez-vous? On revient à votre discographie. Combien de 10 avez-vous actuellement?
1: Alors écoute, j'ai fait 7 albums. J'ai sorti 7 albums.
0: Ah oui, oui, oui.
1: Ouais. Plus une cassette au Mali. Allez, on va dire 8.
0: Oui.
1: Dedans, il y a 3 albums jeunes publics parce que je fais beaucoup de spectacles pour les enfants.
0: Oui.
1: Aussi bien pour la petite enfance que pour les plus grands.
0: Mm-hmm.
1: Et il y a 4 albums tout public. Donc voilà, je m'amuse, on va dire, dans mon Dakan, dans mon destin, dans mon parcours,
0: oui.
1: à m'adresser à différentes différents âges, à différentes populations, et puis voilà. Alors tous ces albums sont à découvrir sur toutes les plateformes de streaming.
0: Hein, vous m'avez dit aussi, oui.
1: Voilà, c'est ça. Mm-hmm. Donc on peut trouver tout ça. Je suis sur tous les réseaux sociaux aussi. On peut écouter. Et puis j'ai un petit scoop à te livrer, si tu veux.
0: Oui, allez-y.
1: J'ai un petit scoop à te livrer. À la fin du mois, il y a un morceau qui va sortir en hommage à Amadou Bagayogo de Mariam.
0: Oui.
1: Avec la participation de Mariam dans le morceau.
0: Dans le morceau.
1: Donc,
0: et son fils aussi.
1: Alors Sam n'est pas dans le morceau, on se connaît bien avec Sam, on a déjà fait des choses ensemble aussi. Là il y a juste la voix de Mariam, et puis voilà, donc ça va être le petit événement discographique, on va dire le single de la rentrée, quoi.
0: Merci, j'espère que nous allons avoir ce single et diffuser ça en exclusivité pour les auditeurs de Radio G et de Aide Afrique. Et sur les plateformes de téléchargement, comment est-ce qu'on peut retrouver facilement vos chansons? C'est pas quel nom?
1: Alors, il faut juste taper Thomas Sidibé, sachant que Thomas, c'est T-O-M-A. Il n'y a pas de H et S, donc c'est
0: voilà.
1: Thomas, T-O-M-A, et Sidibé, S-I-D-I-B-E, tout simplement. Et là, vous allez pouvoir rentrer dans mon univers.
0: Voilà. Est-ce que Thomas Sidibé fait vraiment une musique une musique qui la ressemble?
1: Ouais, oui, je fais pas semblant, en tout cas, ça. Non, puis ça me ressemble à moi, mais ça ressemble aussi à tous les gens avec qui je travaille, parce que je travaille avec beaucoup de gens qui sont magnifiques. La dernière fois, quand on s'est croisés, j'étais avec Biggy, mon batteur, Jean-Paul Meninji, pour ceux qui connaissent sous ce nom-là, tu vois, qui est mon batteur, qui est aussi chanteur, avec qui je compose certains morceaux aussi, mon bassiste Momo Afsi aussi, voilà, enfin, j'ai plein de gens super autour de moi avec qui je travaille, et donc la musique, ça me ressemble, mais ça ressemble aussi aux gens avec qui je travaille, quoi.
0: Oui.
1: Voilà.
0: Le temps est toujours compté pour nous. Quelle est votre actualité actuellement?
1: Bah écoute, je joue dans une petite heure là.
0: Ah voilà.
1: Ouais, je suis en tournée actuellement. Alors je suis en tournée en solo à vélo.
0: Oui, c'est ce qui nous étonne, parce que vous faites tout vous-même avec un vélo. Vous prenez vos instruments et vous faites le tour de la France. Oui.
1: Ouais. C'est ce que je fais en ce moment là. J'avais envie de changer. J'avais envie de quelque chose d'original. J'avais envie de grand air.
0: Oui.
1: Donc alors je fais pas encore le tour de la France, mais là je fais le tour du, on va dire, du Poitou-Charentes, dans la région là-bas. Et puis ça m'éclate parce que je vais dans des petits lieux comme les tiers-lieux, les écolieux, là où les gens en fait développent un peu d'autres manières de vivre, d'autres manières de réfléchir, d'autres oui. manières d'être en lien avec la terre et en lien avec les autres, et ça me ressemble aussi ça.
0: Oui. Et quand est-ce que vous revenez vers nous à Angers? Parce que vous étiez à côté de nous, mais pas à Angers.
1: On ouais, vous a avec vu... le traversée musicale. Super festival où j'ai pris beaucoup de plaisir à travailler avec les jeunes
0: de Poncé.
1: Oui. Ouais, ouais, ouais. Et où on s'est retrouvés. Et puis, alors Angers, je sais pas. Écoute, il faut regarder soit sur mon site, soit sur mes réseaux, parce que là... tout de suite, je sais pas. Il y a peut-être une date, mais j'ai pas tout en tête là. Donc, mais c'est à suivre en tout cas, c'est à suivre.
0: Ok. Au cas où il n'y a pas Angers, les organisateurs du festival ici à Angers, s'ils veulent rentrer en contact avec vous, comment est-ce qu'ils peuvent procéder?
1: Eh ben, écoute, sur mon site internet thomascitivet.com, il y a le contact. C'est contact@ceia.com, je crois. Ceia, c'est le nom de mon association. Ceia, c'est E-Y-A, ça veut dire la joie en bambara. Mmh, ouais. Donc voilà, il n'y a pas de problème. De toute façon, pour entrer en contact avec moi, même sur les réseaux, sur Messenger, tout ça, je suis plutôt réactif. Donc avec grand, grand plaisir de revenir vous retrouver à Angers, parce qu'il faut vous dire que la ville la plus connue à Bamako, c'est quand même Angers.
0: Angers, Bamako.
1: Il y a peut-être Paris d'abord, quand même, et après c'est Angers. Mmh. Parce que le jumelage Angers-Bamako, c'est un truc magique, en fait. Donc il y a plein de musiciens maliens qui sont venus, qui ont découvert la France grâce à la ville d'Angers. Et moi j'ai connu Angers au Mali en fait. Donc, voilà. Puis vous avez plein de groupes aussi super justement qui m'énervent.
0: Voilà, on va pas vous prendre beaucoup de temps. Vous avez une association que vous êtes parrain, un hôpital pour les enfants. Vous pouvez dire un mot à ceux qui nous écoutent actuellement. Vous aimez beaucoup les enfants, hein? Oui.
1: Ouais, j'adore. Bah, c'est la fraîcheur, c'est la spontanéité. Les enfants, alors un hôpital pour les enfants, c'est une association qui est au sein de l'hôpital de Poitiers, CHU de Poitiers. C'est une association dans laquelle il y a cinq permanents et puis il y a beaucoup de bénévoles.
0: Oui.
1: Donc moi je suis le parrain effectivement, et ce qui se passe c'est qu'on va dans les chambres des enfants pour les distraire, pour leur chanter des chansons, pour jouer avec eux. Il y a un espace aussi qui s'appelle la bulle, dans lequel les enfants peuvent venir avec leurs parents d'ailleurs pour se changer un peu, parce que l'univers de l'hôpital il est très dur pour les gamins.
0: Souvent
1: ils vivent déjà des choses difficiles, donc c'est un peu une bulle d'air, c'est un espace.
0: Merci Thomas.
1: On oublie tout ça quoi. Voilà. Merci beaucoup à toi, Paul. Merci. Ouais. Mr. Brou.
0: Oui. Okay. Bon, vous aimez chanter beaucoup avec les femmes maliennes. On va écouter un autre single que vous avez chanté avec une femme malienne. Vous allez nous expliquer et puis peut-être on va vous laisser partir juste après. Et
1: ouais, ça marche.
0: Vous êtes toujours sur Radio G. Et nous sommes avec. Voilà, c'est parti. Il est prêt. Le morceau est parti.

0: On revient à notre invité qui s'est partagé, qui aime les gens. Qui... Enfin, Thomas, merci pour ta lumière. Et ce merci titre, beaucoup. Vous pouvez l'expliquer, donner d'abord le titre et puis expliquer un peu. Oui.
1: Il s'appelle La Frontière. Alors, il est en featuring avec Candy Bira, qui est burkinabé plutôt que malienne. Ouais. Mais ça parle, oui, c'est un hommage à tous les gens qui quittent leur pays et qui cherchent une vie meilleure ailleurs. Et voilà, donc c'est un petit peu rendre hommage à tous ces combattants de la liberté quelque part qui traversent beaucoup

0: merci, ma lumière, les portes de notre radio vous sont ouvertes grandement. Vous pouvez revenir quand vous voulez. On va vous laisser merci aller beaucoup. Préparer votre concert.
1: Ouais, ça marche.
0: Un mot pour les auditeurs de Radio G et surtout pour l'émission Air d'Afrique.
1: Oh, l'émission Air d'Afrique, c'est un grand bol d'air, une grande ouverture sur l'Afrique.
0: Merci.
1: C'était un bonheur d'être avec vous. Merci beaucoup. Continuez comme ça. Et vive la musique, vive l'Afrique et vive l'humanité.
0: Merci Thomas. On viendra vous voir à Amiens un jour et on fera une autre émission plus large. Merci
1: avec
0: encore.
1: Grand plaisir.
0: Bon concert et on salue toute la famille.
1: À bientôt. Merci encore.
0: À bientôt.

Merci Thomas. Vous écoutez toujours Radio G et vous êtes dans l'émission Aide Afrique. Nous étions avec, comme j'ai mal dit, affectueusement avec mon soleil, Thomas, l'homme de valeur, l'homme de respect, l'homme de partage, l'homme de bienveillance. Il était avec nous pour nous parler rapidement de sa vie d'artiste. Il a un concert, on n'a pas pris beaucoup de temps, mais il reviendra encore sur Radio G et dans l'émission Aide Afrique pour nous parler longuement de ses activités artistiques, surtout avec les enfants. Merci encore Thomas et bon vent. La musique africaine continue et voici maintenant notre ami qui est sur le podium. Il s'agit de le temps de retrouver notre ami. Il s'agit de Lévi Bobo qui nous chante ce morceau qui s'appelle Poteau.

0: Voilà, merci, merci, cher ami. Et le temps qui nous est donné tire à sa fin. Chaque chose a une fin. Merci à mes auditeurs, merci de me soutenir. L'année a été longue, c'est la dernière émission de l'année 2025-2026. Nous fermons complètement l'année radiophonique de l'année 2025-2026. Nous allons reprendre l'année 2026-2027 le 13 septembre avec un invité de taille. Il s'agit de Johannes Com. Faites passer le message autour de vous. Merci à nos invités. Je pense à Sigibert qui s'est déplacé pour venir jusqu'à nous pour nous parler de sa vie artistique et de Thomas Sidibé qui nous a appelé depuis Amiens. L'homme qui ne tient pas en place depuis Amiens. Il nous a appelé quand même pour rester quelque temps avec nous et nous parler un peu de sa vie artistique. Il reviendra vers nous dans une prochaine émission pour nous parler longuement de sa vie artistique. Vous pouvez nous réécouter à tout moment sur le site de notre radio que je vous donne, radio-g.fr. À la rubrique Les émissions. Rendez-vous aussi sur la page Facebook de l'émission Aide Afrique pour nous laisser des messages et aussi faire des dédicaces. Je vous aime. Bon dimanche soir. Et puis, on n'oublie pas aussi la rentrée radiophonique de Radio G. C'est toute la Radio G qui fait son entrée, je crois. Ça sera le samedi 5 septembre, ici même à la radio. Chaque animateur présentera son émission. Et puis, il y aura le mot du président, le mot de ceux qui nous accompagnent toute l'année. Et nous, on n'oublie pas aussi le proverbe du jour, il a une place dans l'émission. Voici celui de ce dimanche. On ne teste pas la profondeur d'une rivière avec les deux pieds. Voilà. Méditons ensemble pour équilibrer notre vie quotidienne. Nous allons terminer, bien sûr, en musique avec deux titres. Le titre de Fabrice Atito, Jalousie. Et puis, Koffi Olomide fermera les portes de la grande discothèque avec son single Fiana. Voilà, encore, je vous aime et bon dimanche soir.
1: Chers auditeurs de la radio d'Angers, bonjour, salut à vous. Je suis l'artiste Fabrice Atito de la Côte d'Ivoire.
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0: Bonjour à tous et bonjour aux auditrices et auditeurs. On s'entend avec un écho, ça c'est dû au baffle qu'il faudrait baisser un peu, s'il vous plaît. Et oui, nous sommes dans l'émission... Ah, on a même le bed. Merci David. Alors bonjour aux auditrices, bonjour aux auditeurs de Radio G, bonjour au public venu en nombre à Neuvy-en-Mouges. Et oui, nous sommes, nous réalisons notre émission aujourd'hui, en délocalisé, comme je le disais. Nous sommes en direct de Neuvy-en-Mouges, commune de Chemillé en Anjou. Et voilà, c'est la dernière émission de l'été. Alors d'ailleurs, on va remercier la mairie déléguée de Neuvy-en-Mauges qui nous permet de faire cette émission dans cette salle juste à côté de la mairie. D'ailleurs, s'il y a des auditeurs qui nous écoutent, qui veulent nous rejoindre, n'hésitez pas. Donc merci à la maire déléguée, Natacha Michanol. Et évidemment, je ne suis pas venu seul pour cette émission. Elles sont à mes côtés, voire autour de moi. Il s'agit de Gaëlle et Audrey. Bonjour les filles.
1: Bonjour Yann.
0: Ça va?
1: Oui, et bien, et toi?
0: Oh bah ça va, ça va. Alors... Il gère d'une main de maître la régie. David, mon acolyte de toujours, est également présent. Bonjour David.
2: Bonjour Yann. Bonjour les filles, puisque vous avez fait une répétition un petit peu du système des drôles de dames.
1: Bonjour ça David.
0: Oui. Et puis, on pense évidemment à Robin qui ne pouvait pas être présent aujourd'hui, mais on lui passe le bonjour. Je ne sais pas, sera-t-il sur le chat ou pas aujourd'hui? Je ne sais pas. Mais comment fait-on d'ailleurs, David, pour aller sur le chat et pour pouvoir nous parler en direct?
2: Oui, il y avait longtemps, ça, tiens. Eh bien, comme d'habitude, vous allez sur le site de radio-g.fr, vous cliquez sur le mot chat écrit en vert, comme a fait Dieu. Hein, parce qu'il est sur le chat.
0: Oui, bonjour Dieu.
2: Et
0: bonjour.
2: Puis bien sûr, vous pouvez nous écrire directement. Sans inscription, oui.
0: Ouais, et c'est gratuit. Le thème d'aujourd'hui va certainement ravir notre auditeur régulier du nord de la France, à savoir François, auditeur et ami, puisque j'ai eu envie de rendre hommage à Christine Pascal. C'était une actrice, scénariste et réalisatrice française. Elle nous a quitté le 31 août 1996 à Garches, il y a tout juste combien d'années? 1996
2: Allez,
0: Audrey,
2: on compte, ça fait 1 plus 1 plus 1 plus 1.
0: 30 ans, et oui. Ah, c'est ça, on compte sur les doigts. 1, 2, 3. Et oui, il y a tout juste 30 ans aujourd'hui. Mais avant de vous parler de Christine Pascal, nous devons respecter une tradition de l'émission. C'est le moment de vous poser la fameuse question du Cinéville des Ponce. Alors écoutez bien, c'est tout de suite.

Bonjour, chers auditeurs et auditrices de Générique, et bonjour au public de Neuvy-en-Mauges. Je suis né le 2 août 1939 à Cleveland, dans l'Ohio. Je suis très connu des cinéphiles, surtout de ceux qui aiment se faire peur. Je suis un réalisateur, scénariste, producteur, occasionnellement écrivain, acteur et monteur de cinéma. En 1984, je vous ai fait découvrir l'un des personnages emblématiques des films d'horreur. Ce personnage, une sorte de croque-mitaine, aime tuer ses victimes durant leur sommeil. Il le fait de différentes façons et souvent, il s'attaque à des adolescents. Puis en 1996, je vais créer un nouveau personnage que les amateurs de films d'horreur connaîtront sous le nom de Ghostface. Un tueur en série qui adore massacrer ses victimes en se basant sur d'anciens films d'horreur. Je suis considéré avec John Carpenter comme le maître de l'horreur. Je suis décédé le 30 août 2015 à Los Angeles. Et oui, déjà 11 ans. Le temps passe trop vite. Alors chers amis, quel est mon nom? Si vous connaissez la réponse, alors envoyez un mail à générique49@gmail.com avant 18h45.

0: Alors, je ne sais pas si vous avez deviné autour de la table de qui il s'agit, mais... Alors, t'as pas ton micro normalement, non? Il faut que tu parles.
1: J'ai des hypothèses, mais visiblement, vu ton regard, c'est pas ça.
0: Alors, bah, il faut envoyer un mail à générique49@gmail.com avant 18h45, hein, n'hésitez pas. Et puis, n'hésitez pas à venir sur le chat pour éviter que Dieu soit tout seul. Vous pouvez lui parler en direct et puis nous parler à nous et puis on vous répondra via la radio. Alors je rappelle qu'on est sur le 101.5 FM de Radio G ou le www.radio-g.fr, également en DAB+. 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Christine Pascal fut remarquée par Bertrand Tavernier qui l'a fait jouer dans L'Horloger de Saint-Paul. Est-ce que ça vous parle, ce film?
1: J'étais même pas née.
0: T'es pas née? Un film qui sort sur les écrans en 1973. David, non, tu t'es pas allé voir au cinéma non plus, avec le micro?
2: Non, non plus.
0: Non plus. Il s'agit de l'adaptation du roman L'Horloger d'Everton de George Simenon, dont l'action se déroule aux États-Unis. Bertrand Tavernier rencontre pour la première fois le compositeur Philippe Sard lors de la promotion du film Les choses de la vie du réalisateur Claude Sautet, dont il était l'attaché de presse. Les deux hommes se lient d'amitié et passent des nuits entières à visionner de très vieux films dans la salle de cinéma privée de Sard, qu'il avait fait installer dans son appartement. C'est donc tout naturellement qu'il lui demandera de composer la musique de son premier film. On va donc ensemble, pour cette émission délocalisée à Neuvy-en-Mauges, écouter dès le début donc un extrait de la bande originale du film L'Horloger de Saint-Paul.

0: justement dans cette salle, c'est la salle de la Grange dans laquelle nous sommes, à Neuvy-en-Mauges, et nous sommes ensemble jusqu'à 19h. Aujourd'hui, nous parlons de l'actrice Christine Pascal. Alors, Christine Pascal interprète son premier grand rôle, il s'agit de Jeanne, dans Les Guichets du Louvre, en 1974, de Michel Mitrani. Michel Robin fait également partie du casting de ce film. Alors, Michel Robin, est-ce que ça vous parle ?
1: Pas du tout.
0: Pas du tout ? Et pourtant, je suis sûr que tu l'as déjà vu.
2: Et moi ? Non.
0: Peut-être moins.
1: Un indice ?
0: Peut-être moins.
1: Je te rappelle quand même que je suis née en 76, donc là je suis même pas encore née là, tu vois.
0: Que tu as vu, oui, mais Michel Robin, on l'a vu dans d'autres choses, on l'a vu notamment à la télé. Est-ce que tu as déjà regardé un épisode de Fraggle Rock ?
1: Pardon, non.
0: Non, même pas. Est-ce que tu as vu l'adaptation du roman Un sac de billes, la première adaptation ?
1: Sans doute, mais il y a sans tellement doute. Longtemps.
0: Est-ce qu'il joue dedans, justement, Michel Robin ?
1: Ouais, bon, d'accord.
0: Il joue le bibliothécaire, dans l'adaptation, justement, d'un sac de billes. Donc, c'est une adaptation qui date de 75, si je ne dis pas de bêtises.
1: Pardon, le public vient de me montrer une photo. Oui, je connais sa tête, mais alors, voilà.
0: Voilà, donc Michel Robin, qui fait partie du casting de ce film. Et David, est-ce que tu connaissais ?
3: Pas du tout.
0: Pas du tout. Le scénario s'inspire du roman de Roger Boussineau. Donc, il se déroule pendant la rafle du Vélodrome d'hiver. Je pense que là, par contre, ce moment d'histoire est connu.
2: Il parle à tout le monde, je pense.
0: Ça parle. Le titre fait référence au guichet du Louvre qui constituait la limite de la zone de la rafle. Et c'est Morte Schumann qui compose la bande originale de ce film. Alors là, peut-être que ça parle à certains, Morte Schumann. Non.
1: De nom ?
0: De nom ?
3: Bah quand même.
0: Hein ? Morte Schumann.
3: Un été de porcelaine.
0: Alors c'est bon. Il fait très très beau, donc c'est pour ça que je me permets de chanter.
1: Oui. Les neiges du Kilimandjaro.
0: Je ne suis pas sûr. Mais on va rechercher. On va rechercher en écoutant justement un extrait de la bande originale de ce film, Les Guichets du Louvre.

0: Eh oui, oh bah, Régis s'endort. Ça va, t'es en forme, tu veux un café?
1: Ah, ça serait pas mal, ça.
0: Ça serait pas mal,
1: non,
0: un petit café.
1: Non, hein. Je pensais juste que, bah, ma foi, cette musique, elle était plutôt sympa.
0: Oui, avec plein d'instruments.
1: Bah oui.
0: T'as reconnu les instruments?
1: Bah, quand même, c'est un orchestre symphonique, oui.
0: Ah ouais, non, mais peut-être que tous ne jouaient pas à ce moment-là. Alors, qu'est-ce qu'il y avait comme instrument à voir, justement, si tu as une oreille musicale?
1: Alors, au premier violon, il y avait...
0: Donc, il y avait des violons, alors, t'es sûr?
1: Oui.
0: C'est pas des violoncelles?
1: Il y avait, mais c'est pas un instrument que j'apprécie. Tu le sais,
0: après, c'est pour les gens qui sont pas très forts. Hein,
1: voilà, c'est ça. Il y a quelqu'un
0: qui... Les bons musiciens, ils font, je sais pas, du basson?
1: C'est ça.
0: Ben on va continuer cette émission en public et en direct de Neuvy-en-Mauges. On va continuer avec un film de 75, dis donc. Oh, quelle belle année.
2: C'est que des belles choses. Ouais, belle année. Je suis toujours pas née.
0: Bah, t'es pas née, t'es comme le poisson.
2: Si t'es pas née, je suis encore moins née. Donc,
0: t'es encore moins née.
2: Ouais.
0: Alors... La meilleure façon de marcher est le premier long métrage du réalisateur Claude Miller.
2: Et c'est sûrement la nôtre.
0: Eh oui. Il l'a coécrit avec Luc Béraud en s'inspirant d'une interview d'Ingmar Bergman sur l'humiliation et d'une colère de Miller contre l'intolérance. La meilleure façon de marcher, dont l'action se déroule principalement au début des années 60, raconte la relation ambiguë entre deux moniteurs d'une colonie de vacances aux méthodes pédagogiques diamétralement opposées lorsque l'un, après avoir découvert l'autre grimé en femme, se met à soupçonner ce dernier d'être homosexuel. Les deux moniteurs sont incarnés. Est-ce que la meilleure façon de marcher, déjà, est-ce que ça vous parle, ce film? Oui. Est-ce que tu te souviens des acteurs qui jouent? Non. Bon, je pense pas, hein, Audrey.
2: Alors, non.
0: Non.
2: Je connais pas.
0: Le public, non plus. Et David?
1: Je pense que j'ai dû le voir, mais il y a longtemps. Donc, je me souviens pas.
0: Alors, si je vous dis qu'il y a deux Patrick qui jouent dedans. Et non, ce n'est pas Patrick Bruel.
2: Tim Seed?
0: Non, non plus. Non.
2: Devers.
0: Vrai, Patrick Devers qui joue
2: Patrick
0: dedans.
2: Patrick Devers et...
0: Et un autre qu'on a dû voir d'ailleurs dans La vie est un long fleuve tranquille également.
1: Braoudé.
2: Ah bon?
1: Non.
0: Non, Bouchité.
1: Ah, oui.
2: La vie est un long fleuve tranquille.
0: Il me semble qu'il joue
2: Bouchité
0: dedans également, dans un des rôles secondaires.
2: Ah oui.
0: Donc les deux moniteurs donc sont incarnés par Patrick Bouchité et Patrick Devers. Le tournage du film s'est déroulé à l'été 1975 sur 5 semaines en Auvergne, essentiellement à Cellule, ancienne commune de Puy-de-Dôme. Malgré la présence de Devers au casting, le film connaît des problèmes de financement et n'est tourné qu'avec le tiers du budget prévu qui a servi à payer l'indispensable tel que la pellicule et la location du matériel. Alors très motivé par le projet... Patrick Devers accepte de ne pas être payé. Et ça, je pense que y a pas beaucoup d'acteurs qui vont faire ça. Tout comme le reste de l'équipe d'ailleurs. Hein.
2: Effectivement.
0: Ouais, dont Miller lui-même. Et c'est Alain Jomy qui signe la musique du film. Moi, je vous propose d'écouter un extrait justement de cette musique, cette bande originale du film La meilleure façon de marcher. Je rappelle qu'on est toujours en direct sur le 101.5 FM de Radio G ou le www.radio-g.fr en direct de Neuvy-en-Mauges. Alors s'il y a des auditeurs, des auditrices qui habitent pas loin, qui veulent venir nous voir, n'hésitez pas, il reste encore de la place. Et en attendant, on écoute un extrait, La meilleure façon de marcher.

0: Et voilà, sur cette musique, un extrait du film, de la musique du film La meilleure façon de marcher, de Claude Miller, de 1975. N'hésitez pas à laisser un petit message sur le chat, comme le fait d'ailleurs Dieu, qui visiblement n'aime pas mes blagues, mais bon, ce qui me rassure, c'est qu'il n'en fait pas de meilleur, donc ça va. Et il est temps de faire participer eh bien, le public présent et puis les auditeurs également. Ils pourront répondre sur le chat.
1: Oui, exactement.
0: Tout à fait. Et pour cela, je vais laisser la main à notre très chère Gaëlle. C'est à toi.
1: Allez, c'est parti. 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

0: Alors, comme vous l'indique le générique, c'est un blind test sur les dessins animés de Walt Disney et de Pixar.
1: D'accord.
0: Vous avez à peu près 15 secondes par extrait. Et vous avez même le droit de chanter.
1: Ouais! Non.
0: Si, si.
2: Fallait pas dire ça.
0: Alors, je m'approche du public et je vais compter les points. Alors, un point par bonne réponse et un point bonus si en plus vous pouvez me dire la chanson. Le titre de la chanson.
2: La chanson.
3: Donc, il faut. Oui. En priorité, titre du film.
0: Oui, le titre du film.
3: Et ensuite, après, le titre de la chanson.
0: Oui, voilà.
3: D'accord, donc film et chanson.
0: D'accord.
3: Bah, nous sommes prêts.
0: Alors, premier extrait, on y va.

0: connaît en plus.
1: Ah, tout le monde connaît ça.
0: Tac, tic, tac.
2: Bah, c'est fini, hein. Donc, maintenant, c'est
3: tout. Putain, même Yann ne connaît pas.
1: 1942.
0: C'est. Bambi?
1: Oui.
0: Ouais!
1: Un point pour Yann.
2: Et c'est quoi le titre de la chanson?
1: Le titre de la chanson, tu sais?
2: Tic, tac.
0: Tic, tac, l'eau qui tombe.
1: La chanson de la pluie, tout simplement.
0: La chanson de la pluie. Alors, sur le chat, Dieu, il a pas trouvé, hein.
1: Alors, deuxième extrait, on y va.
2: Bah, Zootopie. Que Zootopie.
0: Alors, il y a André qui a dit Zootopie, c'est ça?
2: Oui.
0: Et c'est quoi le titre de la chanson?
2: Zoom, peut-être, en changeant le nom. Je connais pas le titre de la musique.
0: Mais j'ai pas vu, moi, donc... Et c'était quoi, écoute, le titre, alors?
2: J'ai pas vu ce film non plus, hein. J'ai vu le 2, mais pas le 1. Il y a pas cette musique
1: dans le 2. Je m'en souviens plus, excuse-moi.
0: Eh bien... Ben, Audrey a un point.
1: Extrait suivant.
4: Oh, nuit, belle nuit...
0: Belle et le clochard.
2: Ah, il y a public, il y a public.
1: Ah, il y a le
0: public.
1: Belle
0: à noter.
2: Priorité au public, allez.
4: Belle à noter.
1: Oui, c'est ça.
0: Ah, j'offre mon poids au public.
1: Bah, tu offres ton poids au public?
0: Bah oui, on l'a dit en même temps. Donc,
1: ok.
3: Oui, d'ailleurs, on devrait avoir un buzzer là.
1: Bzz, bzz. Ouais.
0: Merp, merp.
1: Quatrième.
0: Ah bon, on peut faire comme ça là, on fait merp, merp avant de répondre?
1: Pas grave.
2: Mon Dieu.

0: c'est un point à chaque bonne réponse.
1: Oui.
2: Alors, deux ça serait points. Pas mal quand même que vous me disiez de baisser la musique, parce qu'on n'entend même pas vos réponses.
1: Ah, pardon.
2: Vous êtes tellement à parler, voilà.
0: Ah bah oui, bah bon.
1: On va peut-être attendre la fin des 15...
3: Attends, la fin
1: des 15. Oui, la fin des 15.
0: Allez, on va

0: attendre la fin des 15.
1: Oui, et puis après tout, il y a du public là.
2: Ouais, ouais. Exactement.
0: Et puis comme ça, on lève la main quand tu sauras qui a.
1: Ça, c'est très radiophonique, hein, lever la main.
0: Non, mais au moins Audrey, Gaëlle, elle le voit.
2: Allez, cinquième.
3: Salagadou, la belle Chicagou.
2: Alors là, attention. Les deux en même temps.
0: Je pense que j'ai levé un demi-seconde plus tôt.
4: Ah, une mauvaise voix hein, quand même.
0: Mais je vais laisser le public.
1: Ça change pas.
0: Comme ça, on va l'entendre la voix du public.
2: On y va.
0: Il faut dans le dans le micro.
2: Cendrillon.
5: Oui.
2: Oui, c'est ça.
1: Elle était plus
5: et le titre de la chanson.
0: Après, tu c'est pas obligé de la voir.
2: Non, c'est pas obligé de la voir.
0: Là, mais je me serais trompé en plus.
2: Ah oui, tu aurais dit quoi, toi?
0: J'aurais dit Mary Poppins.
2: Mais non, c'est Cendrillon. Mais non, c'est le truc incompréhensible. Vas-y, David, tu le sais, toi. Mary Poppins, elle dit quoi?
1: Supercalifragilistique-aspidédilicieux.
2: Voilà, c'est ça.
0: Supercalifragilistique-aspidédilicieux.
2: Il dit ça comme si c'était facile.
1: C'est facile.
0: Bravo le public.
2: Bravo le public. Alors, celui-ci, je suis pas sûre que vous le connaissiez, mais on y va. Sixième.

0: Je vais peut-être dire au hasard Aladdin.
1: Non.
0: Non.
2: Alors là, on est grave loin de ça.
1: Non plus.
3: Bon, je sais pas.
1: Alors, qui a vu les nouveaux héros de Pixar?
0: Ah, pour, il me semble que je l'ai vu.
1: Pas vu.
0: Il me semble que j'ai dû le voir, ce film. Ouais, ça me parle, les nouveaux héros.
1: Ouais, moi pas. Si. Moi pas, du tout. Le prochain, septième extrait, bah alors là, les plus de 50 ans, je vous promets, mais une plongée
3: mon Dieu.
1: Dans vos
0: souvenirs.
1: Dans
0: la nostalgie.
1: Ah oui, on y va.
0: Allez, on écoute.
4: On aime le vieux bourriquet.
0: Ah, je sais.
3: Merci. Il est content.
0: Winnie l'ourson.
1: Ah oh bah oui, alors t'as trouvé.
0: Ah bah oui. Et d'ailleurs il y a un petit sketch de comment elle s'appelle, Laura Lone.
1: Connais pas.
0: La comique qui était révélée par un incroyable talent qui nous parle dans un sketch de justement le dessin animé de Winnie l'ourson. Elle l'utilise en spectacle, elle utilise un extrait.
1: Mm-hmm.
0: Et je peux vous dire qu'on regarde Winnie l'ourson complètement différemment.
1: C'est
0: on se dit il faut pas laisser ça à des enfants.
1: Ouais. Mais comme tout d'ailleurs, hein, faut pas laisser le petit chaperon rouge à des enfants, Cendrillon à des enfants, non mais.
0: Ouais, voilà, mais non. Là encore, parce que voilà, elle a une lecture d'un extrait de Winnie l'ourson où la petite fille justement, elle veut absolument avoir une queue, donc
1: arrête.
0: Elle utilise toutes les celles des amis de Winnie l'ourson et voilà. C'est comme ça.
1: Bien. Alors le huitième extrait, ça va être, un truc de vitesse.
2: Oui. Et puis c'est un truc qui va pas me plaire, moi. J'aime pas.
1: Allez, on y va.
3: Et en plus, il a des réponses.
4: Cache tes pouvoirs, non.
0: Ah, je sais. Délivré, libéré. Je vais même le faire à l'envers.
1: Je ne mentirai plus jamais.
0: C'est la Reine des Neiges.
2: Est-ce que vous
0: Frozen
2: voulez,
0: en version originale?
2: Public, oui, ou auditeur, voulez-vous que je leur coupe le micro?
1: Non,
2: en plus, Yann, il laisse même pas le champ libre au public.
1: Non, mais pour la petite histoire, c'est sorti quand moi j'étais enseignante en latin, et j'en avais tellement marre de l'entendre tout le temps que j'ai demandé à mes élèves de l'apprendre en latin et de la chanter en latin. Voilà.
3: Alors du coup,
0: libérer, délivrer en latin, c'est comment?
1: Libérae.
0: Liberae, oh, c'est simple.
1: C'est
0: Liberae, délivrae.
1: C'est le reste
3: qui est plus compliqué, hein, franchement.
1: Oui, c'est le reste qui est plus compliqué. Mais n'empêche qu'il s'était pris au jeu et enfin, je l'avais plus dans les oreilles en permanence.
3: Ils l'ont plus jamais chanté dans la cour après.
1: Donc après, on avait fait un petit jeu. J'avais trouvé sur internet The Voice en latin. C'était trop bien. Allez.
2: Vous avez d'autres idées comme ça là, non?
1: Ah ben, il faut intéresser les élèves et je te jure que cette année-là, j'ai vraiment kiffé cette année.
0: Cette année-là,
2: moi, je préfère largement en martien. En martien, c'était
1: énorme. En martien.
0: Alors. J'ai un point. J'ai même deux points.
1: Oui, je sais.
0: Des points, deux points.
1: Donc tu as trois points et ex aequo avec le public.
2: Non, mais on tient plus.
1: Audrey, trois points aussi.
3: On est tous ex aequo
0: avec nous.
1: Alors, neuvième extrait, on y va.

0: Je pense qu'il peut y avoir en fait même une confusion avec un autre film, oui. Avec c'est le même chanteur.
1: C'est le même chanteur, exactement. Alors, quel est le chanteur? Est-ce que vous avez reconnu la voix?
0: Un français?
1: Non, c'est un britannique.
0: Non, c'est juste demandé.
2: C'est Phil Collins?
1: C'est oui. Phil Collins qui chante. Alors,
2: si c'est Phil Collins,
0: attends, je regarde sur le chat.
2: Bah, je vais me tromper. Je dirais le Roi Lion.
1: Bah non.
0: Perdu.
3: Attends.
2: Parce que c'est Phil Collins très... aussi.
0: Non,
3: c'est pas. On a dit l'extrait vite fait.
0: Franchement.
3: Parce qu'ils ont parlé dessus. Hein.
0: Oh là là là, allez, c'est bien parce que c'est toi.
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2: oui.
4: Si loin.
2: Phil Collins, mais oui, frère des ours.
0: Eh ben, c'est la confusion justement. C'est pas le frère des ours, c'est l'autre.
1: C'est l'autre.
2: Alors l'autre, je l'ai pas.
3: Tarzan,
1: c'est Tarzan.
0: Oui.
1: Bravo Audrey. Alors ce que j'ai.
2: C'est quoi la chanson?
3: Aucune idée, monsieur.
1: Ce que j'ai oublié de vous dire, c'est que écoutez bien les paroles parce que parfois vous avez des.
0: Des indices.
1: Vous avez des indices.
3: Bah c'est pour ça que j'ai demandé de la remettre en fait.
1: Voilà.
0: Alors dorénavant, je ne le remettrai pas.
3: Ce qu'il disait l'autre monsieur à côté de moi.
2: Alors l'autre monsieur à côté de moi, hein, c'est ton animateur chef.
0: Non mais dorénavant, je ne le remettrai pas.
1: Oh, allez, alors, cette fois-ci, je vous
2: on
1: renvoie...
2: On écoute jusqu'au bout, alors?
1: Oui, vous écoutez on écoute jusqu'au bout.
0: T'es capable?
2: Oui.

0: C'est un vieux dessin animé.
1: Oui,
0: ça.
1: C'est un vieux dessin
2: c'est un
1: animé.
2: Disney, hein,
1: c'est un Disney. Nous sommes avant 1942, avant Bambi.
0: Ouais, c'est un vieux.
1: Allez, je donne un indice.
3: Oui.
1: Cirque.
4: Ouais, c'est
0: pas... Ah, Dumbo.
1: Dumbo.
4: Oui.
0: Dumbo.
3: Je ne l'ai jamais vu. Il est content, il a gagné des points.
0: Ah, il y a Dieu qui l'avait aussi.
1: Oh, Dieu l'avait aussi.
0: Bravo Dieu.
1: Onzième extrait, celui-ci, c'est un Pixar.
4: Ah, pardon, c'est pas celui-là.
1: Ah non, c'est pas celui-là.
4: C'est pas grave, on fait celui-là quand même.
1: Je fais celui-là, d'accord.
0: Donc c'est pas un Pixar ?
4: Non.
1: Ah, c'est pas un Pixar. Et je vous l'ai fait écouter cette année.
3: Non, j'allais dire Fantasia, mais c'est pas ça.
1: Non.
0: Le public, est-ce qu'il...
3: Indice
0: chez vous.
1: Ben, Crocodile.
3: Crocodile.
0: Peter Pan.
1: Oui, c'est ça.
0: La marche du crocodile, non,
1: Oui, c'est ça.
0: Oh là là, 2 points.
3: J'aime pas ce
0: dessin. Alors, la suite.
3: Bon, du coup, celui qui était qu'on devait faire avant.
1: Oui.
0: Celui qu'on devait faire avant, qu'on fait après.
4: Ben oui, c'est maintenant.
0: Si la régie veut.

0: Alors, c'est pas très radiophonique, mais ici, on danse dans le studio.
1: Est-ce que sur le chat, il y a quelqu'un qui l'a? Parce que j'ai vu un message arriver, mais...
2: Alors, il y a Julien qui nous a... Bonjour Julien, qui nous a rejoint.
1: Bonjour Julien.
2: Dieu n'a pas la réponse. Pourtant, Dieu est vieux, il devrait connaître. Hein.
1: Mais, ça m'a l'air d'être un peu récent, tu vois.
2: C'est récent, c'est...
1: Oui, parce que en fait, les anciens, ils ont tout traduit, alors que les nouveaux, ils traduisent plus.
0: C'est ça.
3: Alors, c'est un, je peux aider,
2: c'est un Pixar?
0: Oui, c'est un Pixar.
3: Un personnage principal qui est tout rouge.
1: Tout rouge?
2: Un personnage principal qui est tout rouge?
3: Ah non, pardon.
0: Non, tu te trompes, David.
2: Il est pas rouge, alors.
1: Le personnage principal, comment, alors?
2: Toy Story, je crois, aux armes.
0: Alors, le prénom, en fait, c'est pourrait être allemand. Voilà, c'est un prénom allemand.
1: Le monde de Ralph?
2: Hans.
1: Le monde de Ralph?
0: Le monde de Ralph. Bien, bravo.
1: J'ai des amis.
2: Et pourtant, je l'ai vu.
1: J'ai des amis qui regardent tous les Disney à leur sortie, ok?
3: Ok.
2: C'est toujours les amis, hein. C'est jamais...
1: J'allais aller voir des Disney, moi.
2: Pourtant, je l'ai vu au cinéma, celui-là. Le monde de Ralph, avec les jeux vidéo et tout. Et je m'en souviens pas de cette chanson.
1: Mon Dieu.
0: Alors, le prochain, je pense que ça va être une réponse de rapidité. Et dommage que Maxime ne soit pas là.
3: Maxime.
0: Oui.
3: Pourquoi?
0: Un de nos auditeurs.
3: Tu crois qu'il connaîtrait mieux que les autres?
0: Ah oui, je pense.
3: Donc tu as des doutes sur les capacités de notre public là?
0: Non, mais j'avais des certitudes sur les connaissances de Maxime.
3: Je prends tout mon temps, moi. C'est moi la régie, je fais ce que je veux.
2: Je sais. Life is a highway. Et c'est Cars.
0: Oh là là, il a les deux.
1: Il va nous battre à plate couture.
0: Alors Yann,
2: je crois que je l'ai mis beaucoup durant la saison. Alors peut-être pas cette saison, mais durant une saison, parce que j'adore. Alors déjà le dessin animé en lui-même, je trouve que le dessin est très très bien fait, et j'adore cette chanson. Je trouve qu'elle met la patate.
0: J'adore la chanson, mais alors je n'adhère pas du tout, mais pas du tout au dessin. Mais bon, c'est pas grave, hein, c'est chacun ses goûts.
2: Bah, j'aime bien le dessin en lui-même. Après, on pourra parler éventuellement des dessins animés. Par exemple, il y a un dessin animé que j'aime bien regarder parce que je trouve que le dessin en lui-même est très très beau. C'est Ladybug.
0: Connais pas.
1: Oui, ouais.
2: Miraculous.
0: Oui.
2: Ladybug et Chat Noir. Et je trouve que le dessin est très, très... Et en plus, il y a des Français qui sont dedans, donc dans la réalisation. Donc voilà.
0: Allez,
1: on continue.
0: Et avant 1942. Avant
2: 1942. J'étais pas né, moi.
0: Eh ben oui.
1: Moi non plus.
0: Alors écoutez bien, hein, je vous ai dit, il y a des indices dans les chansons.
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3: Allez.
2: Je vais me lancer. Je dirais Pinocchio.
0: Oh là là, mais
1: il est fort, hein.
0: Et là dans le public, ils ont même pas le temps de réagir dans le public. Bah oui, Pinocchio.
1: Il est trop fort.
0: Eh oui.
2: Alors j'aurais pas le nom de la chanson. Mais je me demande si c'est pas justement un des voleurs, enfin des...
0: C'est le renard qui chante.
2: C'est?
0: C'est le renard qui
2: le
0: chante.
2: Le renard, oui. Ouais, c'est... Ah, bon bah... Voilà, c'est toute mon enfance, c'est quand j'étais petit.
0: Alors, on va continuer, et là je suis sûre que vous ne l'avez pas. J'en suis persuadée.

0: Il y a quelqu'un qui a levé la main.
1: Ouais, alors c'est pas Cendrillon, hein.
2: C'est pas Cendrillon, ouais, mais c'est réponse.
1: C'est réponse.
0: Et voilà, paf.
3: Alors, t'as dit quoi? Je suis sûr que vous trouverez pas.
0: J'aurais voulu que tu passes un pari et que tu perdes.
2: Mais nettoie
0: là.
2: Sa tour. Il faut bien qu'elle nettoie sa tour.
1: Oui, voilà, faut qu'elle nettoie sa tour.
3: Julien, c'était pas Cendrillon, justement.
2: Cendrillon est déjà passé en plus. Hein.
0: Il y a peut-être des pièges, elle a peut-être remis plusieurs fois la même chose.
1: Là, il va falloir être très rapide. On y va.
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3: Oh, je sais, il en fait. Le sel, le livre de la jungle, non, il en faut peu trop, il en faut peu pour être heureux.
1: Alors là.
3: Et c'est Balou.
2: Il y avait public.
0: Alors moi, je suis d'avis à couper le micro. Parce qu'en fait, on n'entend pas le public. Lui, il a sa voix.
2: Il y avait public.
3: Il en faut peu pour être heureux.
1: Je suis désolée, mais là, je vais donner la réponse par le public.
2: Le livre de la jungle.
1: Et c'est, voilà.
3: C'est quoi la chanson?
0: Allez, allons-y.
3: C'est tout. Hein.
1: Ah, c'est dans la. C'est dans, la dans l'extrait qu'on vient d'entendre.
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1: Il faut se satisfaire.
3: C'est pas grave, moi je m'en fiche, moi j'ai eu le plaisir d'entendre la chanson. Donc je veux bien donner même 4 points au public.
1: Allez, c'est parti.
0: Continue. Donc le suivant, c'est ça?
1: Le suivant.
0: Allez-y.

0: Eh ben, je... Yann, on t'a coupé la chic.
1: Je laisse le public parler. Il y a Audrey qui
2: prête de couper
3: Lilo
2: le micro.
3: Et Stitch.
0: Pardon.
3: Lilo et Stitch.
0: Eh non. Ah, je sais, c'est pas celle qu'on entend tout le temps. C'est pas celle que t'as chantée à tue-tête dans la salle de bain en espagnol.
3: Ah, c'est Coco.
0: C'est Coco.
3: Oui. Bah oui, mais.
0: Ah, je fais un point.
1: Ah, c'est pas Pocahontas, Julia.
0: Le public a 5 points. Audrey en a 7. David en a 1.
2: Ah non. Moi, je compte
3: non,
2: pas.
3: C'est Yann. Non, c'était pas Dieu que t'as compté comme ça?
0: Pardon, oui, Dieu en a 1.
2: Oui, parce que moi, je joue pas. Moi, j'ai les réponses devant les yeux.
0: Et Yann en a 7. À égalité avec Audrey.
1: Waouh.
2: Alors, dorénavant, je coupe.
1: Il va y avoir bagarre.
2: Non, je coupe le micro de Yann. Je l'ai dit.
1: En fait, tu privilégies Audrey, c'est ça?
2: Non, disons que t'as une grosse voix.
1: J'ai l'impression que il y a un conflit d'intérêts, là.
3: Non, regarde, allez. Quand je parle, on m'entend pas vu que tu parles.
2: Je peux couper le micro à tout le monde, sauf au public, si vous voulez.
1: Alors, le prochain.
0: On y va, 18e.
2: Ah. Voilà. J'ai coupé le micro.

0: On peut remettre le micro de Yann, du
1: coup. Ouais, c'est fait.
0: Vas-y, Yann.
2: Blanche-Neige et les sept nains.
3: D'accord.
2: Enfin, Blanche-Neige et les sept personnes de petite taille.
0: Oui, c'est ça.
3: Est-ce que vous savez que c'est le tout premier animé à avoir été oscarisé?
0: Non.
2: Non.
3: Vous n'écoutez pas les chroniques que je fais, je l'ai dit deux fois.
0: C'est pas qu'on n'écoute pas, c'est juste qu'on a beaucoup de choses à retenir au quotidien, on ne peut pas
2: retenir. Parce que tu as tellement de bonnes anecdotes que...
3: Le premier Oscar d'animé, il a été créé pour Blanche-Neige, justement. Eh ouais.
0: On continue.
1: On fait encore un ou deux et puis
3: On va jusqu'au 25.
0: On va jusqu'au 25, on fait moitié-moitié.
2: D'accord. Ah oui, on a le temps en plus.
3: Allez, on y va. Question de rapidité là, attention.
1: Alors, je coupe le micro à Yann ou pas?
2: Non, mais je vais laisser.
0: Non, mais t'inquiète, on lève juste la main.
3: On y va. Tu t'es encore planté.
2: Moi, je t'ai. Et je sais.
4: Ami,
2: c'est moi ton ami. Toy Story.
0: Oui.
2: On s'est tapé les 5 Toy Story avec le gamin, donc.
1: Bon, alors.
2: Et je crois que c'est Tom Novembre qui doit chanter.
3: Oui, c'est ça.
1: Petite vengeance, c'est parti.
0: Viseur ça.
2: Bravo. Ah, moi, non, là, par contre, je dis bravo. je m'incline. Première note, réponse directe.
0: C'est une musique
2: ça vaut, rien que pour ça, ça vaut 2 points, je trouve.
3: Ah non.
0: Et c'est pas on genre, triche dans pas. La tête de Riley ou un genre.
3: Allez, un Walt Disney, mais un vieux Walt Disney.
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3: Le public, vous l'avez?
1: Une belle blonde.
2: Moi, je dirais...
3: Deux lapins.
2: Je dirais non anniversaire.
3: Un chapelier.
2: Ça me fait penser à Alice au Pays des Merveilles.
1: Eh ben c'est ça.
0: Un sapelier. Oui.
2: Ah le sapelier.
3: Alors attention.
2: Il fait des sapots.
3: Celui qui vient, il y a un piège. Écoutez bien les paroles, mais ne tombez pas dans le piège.
1: Tu sais que je serais bien tenté de te mettre toujours d'autres trucs comme ça. Toi-même, tu tomberais dans ton piège.
0: Non, mais vas-y.
3: Je les connais pas.

0: Alors Yann, si tu te trompes, le point ira à ta concurrente.
1: Oh, ça, oui, ça, ça tout à fait. J'ai entendu Scar, alors moi je dirais le roi lion.
2: Vaiana.
0: Vaiana.
1: Vaiana.
2: Vaiana. En fait, au tout départ, mais là on l'a pas entendu, il dit que c'est un demi-dieu et du coup on pourrait confondre avec Hercule.
1: D'accord, j'ai entendu Scar. Alors moi Scar, ça me fait donc bravo. Félicitations.
0: Merci. Attention, question. Oui.
3: Moi, j'ai pas le droit de jouer dans un autre sens là, j'ai toutes les réponses. Donc j'ai mis autre chose exprès pour vous.
2: Non.
1: Allez.
0: Attention, question de rapidité.
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3: Guerre. Attends, je vais couper le micro de Gaël.
1: Je connais en plus.
3: Mais quand même, tu l'as dit tout à l'heure.
2: Aladdin. Ah bah oui, le roi lion.
3: Bah oui, le roi lion.
1: The roi lion, ça.
2: C'est le roi lion.
0: Écoute bien, attention. L'amour brille sous les étoiles.
1: Chers amis. Ah ouais, mais c'est parce que moi je connais que la version anglaise, c'est pour ça.
3: Oh, punaise. Mais le nombre de nuages qui arrivent.
1: Ah non, c'est. Je confonds.
0: Non, t'exagères.
1: Je confonds, c'est Elton John qui chante en version originale.
0: Oui.
1: Et c'est pas Phil Collins. Je confondais les deux.
0: Can you feel the love tonight?
1: Non, tonight. Tonight. Alors, la prochaine.
3: Le prochain, ouais, je préfère finalement.
0: On y va.
1: Sous l'océan. Je sais, moi.
3: Non, public.
0: Public.
1: Et c'est pas le public.
0: Non, il sait pas public.
1: Eagle Tullbrook. Le public m'engueule en plus.
3: Alors, je trouve que le public a tout à fait raison.
1: Madame, je sais, madame, je sais, moi. Madame, c'est sous l'océan.
0: Oui.
1: Oh là, c'est.
2: Et c'est dans quoi?
1: Et c'est dans La Petite Sirène. J'ai deux points.
2: Il est content.
0: Bah, le prochain, tu le connais pas. Je suis sûre.
3: T'es sûr de toi?
1: Attention, ouais. Je l'ai dernière fois, t'as
0: c'est
1: dit.
0: C'est un Pixar. On y va.
3: Oui, allez. Moi, je pense que tu vas te faire surprendre.
0: Allez,
3: mais bon. On a le temps.
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2: Ah oui, non, c'est bon.
1: Alors, je le répète pas en entier.
3: C'est très électrique.
2: J'ai levé la main, tu peux rien dire.
3: C'est très électrique, en fait, comme
1: film. Non, mais
3: film.
1: Je te laisse le point. Je te laisse le point.
0: Et comme dit David, c'est très électrique.
1: C'est pas la famille quelque chose?
2: Non, c'est Volt.
3: Non, c'est très électrique.
2: C'est Volt.
0: C'est Volt. Voilà.
1: Volt? Ah bah, non, bah, je l'ai pas vu.
0: Mais voilà, cette première partie est terminée. Donc, je fais le compte. Yann a 13 points. David.
3: Non, pas Dieu. Pas, toujours pas.
0: Bah, est-ce que Dieu a répondu?
1: Dieu, il a rien dit
0: non.
1: Depuis.
0: Le public a 5 points et Audrey en a 11. Voilà. Donc, vous êtes à coude à coude?
1: Ouais, mais elle est très forte, je dois dire. Elle m'a impressionné sur quelques secondes de musique.
0: Franchement, je suis très inquiète, Yann, parce que pour cette nouvelle édition, enfin saison, je pensais faire deux émissions sur le Walt Disney, mais si t'es électrique comme ça, moi je l'ai fait sans toi dans le studio.
1: Mais comme ça, il y aura de l'ambiance dans le studio.
0: Oui, mais les autres pourront pas participer.
1: Alors, on a autre chose?
0: Ah oui, mais plus tard.
1: Oh.
0: Deuxième partie plus tard.
1: Bah, deuxième partie.
0: Non, tu veux continuer?
1: Bah oui.
0: On peut.
1: Normalement, c'est tout d'un coup. Hein.
0: Ouais, bon, bah écoute, deuxième partie, on y va.
3: Rends compte.
1: Ah, bah oui, on va jouer avant
0: allez.
1: De poursuivre.
3: On remet les
1: émission.
3: Compteurs à zéro. Moi, je
0: non.
3: Dis.
0: Ah non, on remet pas les compteurs à zéro.
3: Deuxième partie.
1: Ah non.
0: Allez, deuxième partie, on y va.
3: Oh là là là là. Bon, allez, je joue dans l'autre sens alors.
0: Walt Disney.
3: Allez, je suis dans le sens inverse. Allez, c'est parti.

0: Audrey.
1: Rebelle.
0: Ouais.
2: Mais comment ça se fait
3: qu'elle... Ouais, mais c'est normal qu'elle trouve aussi un
1: rebelle. Je l'ai dit, figure-toi.
3: Rebelle, forcément.
1: Bah, au moins, c'est pas une princesse gnangnan. Voilà.
2: Non, il veut dire que tu l'es. Voilà.
0: Attention, 27e extrait.
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5: Oh, Roger.
4: 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Cruelle,
0: cruelle.
3: Alors, je dirais bien quelque chose, mais pas du tout sûr. Je dirais les Aristochats.
0: Non.
2: Eh non.
0: Eh, t'as eu un indice. Jeter des sorts cruels, cruels.
2: Ça aboie.
3: Ouais, non, bah, je...
2: Aboie.
3: Comment?
2: Aboie.
1: Maléfique, non, mais...
3: Maléfique.
0: Ils sont un dalmatien.
1: Ah, mais oui, mais je suis...
0: Allez. Ah. Extrait suivant.

0: Tout à l'heure, il y a Julien qui avait des sons dalmatiens. Et comme ils ont un petit décalage,
1: Julien
0: dit ratatouille.
2: Ben, Julien dit ratatouille, très bien, Julien.
1: Bravo, Julien.
0: Julien, il remonte, il remonte.
3: Et on voit que Dieu est beaucoup plus loin.
0: Dieu précise qu'il est en DAB+, et donc il a plus de 30 secondes de décalage.
3: Oh, en fait, mince. Il est sur le troisième extrait.
1: Voilà. On continue.
2: Allez.

0: Est-ce que le titre serait pas déjà dans la chanson?
1: Eh non.
0: Non?
2: Ah, alors, je l'ai pas là.
1: Le titre de la chanson, oui.
2: Regarde sur le chat si les gens l'ont.
1: Évidemment, j'ai un peu corsé la chose parce que c'est pas l'extrait qu'on entend d'habitude. Voilà.
0: Un indice?
2: Un indice chez vous?
1: Un indice.
2: Non, je regarde sur le chat en même temps parce que comme ils ont un peu de décalage pour ceux qui écoutent en DAB+, voir s'ils ont trouvé.
1: Grand.
3: Dieu, il en est au jeu sur les villes.
1: Grand esprit, aurore boréale.
0: Alors là, non, je ne veux pas.
3: Alors, je peux dire esprit, que tu as dit le titre tout à l'heure.
1: Kinaï.
3: Tu as dit le titre tout à l'heure.
0: Oui, il y a beaucoup de choses. Hein.
3: Attends, mais laisse-moi parler. Je commence ça. Tu as donné le titre tout à l'heure en confondant avec un autre film.
0: Frère des ours.
1: Bravo, Audrey.
0: J'ai de la mémoire.
2: C'est vrai. Et moi, je suis vieux.
1: Allez, cette fois-ci, alors là, à mon avis, ça va être question de rapidité. Enfin, réponse de rapidité. On y va.
4: Si Alibaba a 40 voleurs chez Razade.
3: Audrey, là, déjà.
4: Tu es encore bien plus fort.
3: Que tu possèdes un truc qui vaut de l'or.
1: Tu as le pouvoir, enfile des gants.
3: Allume ma mèche et tu seras gagnant.
1: Ça va faire boum, au feu, tout ce qui te chante.
0: Tu peux l'avoir en frottant cette lampe. Il est dégoûté, Yann, il est dégoûté.
2: Non, je suis impressionné. Pas dégoûté. Ah oui, non, je...
0: disais plus rien.
2: Je suis impressionné par...
1: Allez, on y va.
2: La rapidité de...
1: 31e extrait.
3: Oui, je vais prendre mon temps parce qu'en fait, il y en a sur le chat qui voudraient répondre et ils n'arrivent pas.
1: Ah, bah oui. J'ai oublié les...

0: Alors, c'est pas énormément radiophonique, mais alors, si vous voyez la tête de Gaël quand elle chante en playback, c'est rigolo.
1: Je peux pas jouer. Alors, je m'éclate autrement. Audrey, tu l'as? Pardon, non.
2: Non.
0: Ah là là.
1: Sur le chat, vous l'avez?
3: Alors, pour le moment, il ne connaît pas. Dieu ne connaît pas.
0: Et pourtant, Dieu, comment
3: Julien,
0: on va dire?
3: Julien,
0: tu as
3: flop.
0: Un indice toi-même sur ton propre chat, Dieu. Dieu. Quand tu regardes ton nom, tu as ton indice.
2: Dieu?
0: Oui.
1: T'es sûr que tu te trompes pas?
0: Ah non, je me trompe pas. Parce qu'en fait, si. Ouais, je vais aider.
3: Ah, bah, c'est pas. Hercule?
0: Non. En fait, si vous regardez bien, il y a des histoires de couleurs sur le chat. Regardez la couleur de Dieu.
3: Il est rouge. Voilà. Rouge.
2: Qu'est-ce qu'il y a de rouge?
3: Qu'est-ce qui est rouge?
2: Un Pixar.
3: Dites-nous, Julien dit Zeus.
1: Non.
0: Non plus. En fait, dans le titre, il y a le mot rouge.
2: Rouge.
3: Le petit chaperon, l'histoire, fabuleuse histoire du petit chaperon rouge.
1: Non plus.
3: Non plus. Le rouge et le noir.
0: On va dire une dernière fois.
3: Non, bah, non. Je vois pas, moi.
1: Alerte rouge.
3: Ah, bah.
2: Connais pas.
1: Bah, non, moi.
3: Inconnu.
1: Non. Alors, cette fois-ci, c'est un très, très vieux Disney. On écoute?
4: Bonjour.
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0: Audrey l'aurait peut-être.
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4: Oh, bonjour, monsieur.
1: Oui.
2: Je veux dire la belle et la bête.
1: Oui, c'est ça. Bravo, Audrey.
0: Elle est déroutante parce que en fait elle a vu plein de trucs que je pense.
3: J'ai l'impression qu'il y a une remontada là.
1: Eh bien oui, une remontada d'Audrey, ouais. Allez, prochain.
0: On laisse répondre peut-être le chat d'abord.
3: Ouais. Et puis on va peut-être passer à la suite après. Parce que le temps passe. Alors, faudrait qu'on dise à la régie, qu'on lui rappelle les règles radiophoniques. On ne
1: mais
3: tape
1: nous,
3: pas dans
1: une... pas taper
3: on
1: sur
3: tape
1: la table.
3: On tape pas sur la table.
2: Est-ce que le chat a répondu?
0: Mais laissez-moi faire. Vous avez le droit de faire ce que vous voulez, moi aussi.
3: Eh ben, coupe ton micro.
0: Non.
3: Hein?
2: Est-ce que le chat a répondu?
0: Non.
3: Le chat, il nous dit le roi lion. Il y a Dieu qui dit Mulan.
1: Non.
2: Lilo et Stitch?
1: Oui, bravo Audrey. Alors
2: juste parce que c'est
1: juste un dernier, Audrey, David, est-ce que tu peux passer l'extrait 49, s'il te plaît? Rien que pour nous faire plaisir.
0: Il y a du favoritisme encore.

0: alors là, je pense que personne ne
1: trouvera. C'est que musical, mais ça me parle. Ça me parle.
2: SOS, SOS.
3: Bernard et Bianca.
2: Bravo.
1: Ah, il y a une remontada là.
2: Eh bien, écoutez, on va faire les comptes. Alors, Yann a 10, toujours 13 points. Audrey en a 15, 17.
3: J'ai éclaté, Yann.
2: Le public, 5 points.
1: J'aime bien la gentillesse quand même.
2: Bravo, public, quand même.
1: Tu remarqueras la gentillesse quand même de nos chroniqueuses. Hein. Je t'ai éclaté. Je t'ai mis, mais la misère.
2: Dieu. Un point, et puis Julien, deux. Donc, je garde le reste dans ma besace pour une nouvelle chronique. Pourquoi pas?

Merci beaucoup, Gaël, pour ce jeu. J'espère que ça vous a plu, que pareil, vous avez joué également chez vous. Je rappelle que nous sommes en direct de Neuvy-en-Mauges, commune déléguée de Chemillé-en-Anjou, et nous faisons une émission aujourd'hui sur, eh bien, l'actrice Christine Pascal. Le juge et l'assassin est un film de procès dramatique et historique français réalisé par Bertrand Tavernier, sorti au cinéma en 1976. L'histoire est inspirée de la vie du tueur en série Joseph Vacher. À la fin, tout simplement du 19e siècle, hein, c'était pas hier non plus. Alors le film se déroule sur le fond d'une France déchirée, mentionnant aussi bien l'affaire Dreyfus que les luttes ouvrières aboutissant à la création de la CGT en 1895. Ce film est brillamment porté par Michel Galabru et Philippe Noiret. Christine Pascal y joue une gréviste, mais ne sera pas créditée. Pour sa seconde collaboration avec le cinéaste Bertrand Tavernier, le compositeur Philippe Sard a choisi d'écrire la musique du film avant qu'il ne soit tourné, eh oui, comme il l'avait fait deux ans plus tôt avec Le Train de Pierre Granier de Fer. Alors Tavernier a fait lire au musicien le scénario, lui racontant chaque détail et allant même jusqu'à lui jouer certaines scènes. Du coup, Philippe Sard a préféré composer toute la musique sans regarder une seule image afin d'éviter justement le pléonasme. Selon ses dires, je vous propose d'écouter un extrait de la bande originale du film « Le juge et l'assassin ».

0: Et oui, n'hésitez pas à nous donner votre avis également, hein, comme Dieu ou Julien, sur le chat de Radio G. Alors, le réalisateur Bernard Rougerie décide de s'isoler de sa famille dans un petit appartement pour écrire le scénario de son prochain film sur lequel il piétine. Il fait rapidement la connaissance des voisins, unis dans une lutte contre les méthodes abusives du propriétaire. Au début réticent, il accepte de se joindre à leur combat et noue une liaison avec sa jeune voisine Anne. Et oui, voici le synopsis du film « Des enfants gâtés » réalisé par Bertrand Tavernier, encore une fois, qui sort en 1977 et dont le scénario est co-écrit par Christine Pascal, justement. Alors, Michel Blanc, je ne sais pas si ça vous parle comme acteur. Hein,
1: Michel Blanc ?
0: Michel Blanc,
1: non,
0: Thierry Lhermitte.
1: Non, moi je connais Éric Noir.
2: C'est... Oh,
0: ah, c'est ça. Oh là là,
2: petit okay. Acteur.
0: Donc Michel Blanc, Thierry Lhermitte, Christian Clavier, ah. Martin Lamotte et Gérard Jugnot font partie également de ce casting.
2: Ah tiens, mais c'est marrant, ils ont été tous dans d'autres films ensemble, je crois.
0: Ouais, et puis là, 77, c'est avant justement.
2: Ça devait être forcément splendide ce truc.
0: Ah ben c'était magnifique. Et c'est Philippe Sard à nouveau qui compose la musique de ce film « Des enfants gâtés ».

0: Ça vous a plu comme chanson?
1: Ouais.
0: Un magnifique extrait donc de la bande originale du film Des Enfants Gâtés. On retrouvait deux voix incontournables du cinéma français.
1: Marielle Rochefort.
0: Ouais, Jean-Pierre Marielle et Jean Rochefort. Moi, j'adore ces acteurs. Franchement, je sais pas. Je vais pas me tourner vers Audrey.
2: Répète les noms. Désolé.
0: Jean Rochefort et Jean-Pierre Marielle.
3: Il va falloir que tu te réveilles quand même, on est en fin de journée.
2: Mais attends, c'est que je réponds à un message important là vraiment.
0: C'est jeune.
1: C'est jeune,
0: toujours
1: hyper connecté.
0: Sur leur portable.
2: C'est vraiment important.
0: Au moins Gaëlle, je suppose que...
1: Oui, alors la voix,
0: La
1: voix de Jean-Pierre Marielle. En fait, je ne sais pas si tu te souviens, mais quand j'ai fait l'émission sur le cinéma de Pagnol, j'ai parlé de l'homme qui plantait des arbres. Et c'est un animé tout en crayonné et la voix du narrateur c'est Jean-Pierre Marielle. Magnifique.
0: Il a une voix caractéristique. Enfin, ils ont tous les deux une voix caractéristique, quoi.
1: Et Jean Rochefort, c'est Winnie l'ourson.
0: Mais c'est des belles voix, des voix caractéristiques, comme je le disais. Alice, je vous propose de jouer ensemble et voilà de réécouter justement cette fameuse question du Cinéville dépensé.

0: Bonjour, chers auditeurs et auditrices de Générique, et bonjour au public de Neuvy-en-Mauges. Je suis né le 2 août 1939 à Cleveland, dans l'Ohio. Je suis très connu des cinéphiles, surtout de ceux qui aiment se faire peur. Je suis un réalisateur, scénariste, producteur, occasionnellement écrivain, acteur et monteur de cinéma. En 1984, je vous ai fait découvrir l'un des personnages emblématiques des films d'horreur. Ce personnage, une sorte de croque-mitaine, aime tuer ses victimes durant leur sommeil. Il le fait de différentes façons et souvent, il s'attaque à des adolescents. Puis en 1996, je vais créer un nouveau personnage que les amateurs de films d'horreur connaîtront sous le nom de Ghostface. Un tueur en série qui adore massacrer ses victimes en se basant sur d'anciens films d'horreur. Je suis considéré avec John Carpenter comme le maître de l'horreur. Je suis décédé le 30 août 2015 à Los Angeles. Et oui, déjà 11 ans. Le temps passe trop vite. Alors chers amis, quel est mon nom? Si vous connaissez la réponse, alors envoyez un mail à générique49@gmail.com avant 18h45.
1: Et oui, donc envoyez votre mail, générique49@gmail.com. Et on parlait tout à l'heure de Jean-Pierre Mariel et Jean Rochefort. Et oui, Mariel, comme le dit Julien sur le chat, c'est aussi les galettes de Pont-Aven. Alors, moi, nous allons jouer ensemble avec le public, avec les auditeurs. N'hésitez pas à répondre hein, sur le chat. Et pour cette partie, j'ai souhaité rendre hommage à un journaliste, écrivain, humoriste, animateur et producteur de radio et de tout télévision français, en reprenant justement le générique de l'émission qu'il a consacré auprès du grand public. Il nous a quitté le 24 août dernier.
2: Bouvard.

0: Il y en a qui
1: vous avez reconnu,
0: leur...
1: hein.
0: Il y en a qui font leur jeu bien de
1: faire.
0: Toi,
1: une...
0: tu vas faire du Bouvard, quoi.
1: Ouais. Oh, on va prendre une grosse voix. Bonjour. Oh. Et oui.
2: Question de Madame
1: Belle-Père de Loche. La question aurait pu vous être posée par Philippe Bouvard. Durant les à peu près 10 prochaines minutes, nous allons devenir, vous allez devenir plutôt, les sociétaires des grosses têtes de générique.
0: Super, on y va.
1: Alors, citation. Qui... Alors, je vais éviter de limiter, je limite très mal.
3: Oui, très mal.
1: Qui a dit Spielberg, c'est le Jeff Koons du cinéma. Alors, il faut savoir que Jeff Koons, c'est un plasticien et sculpteur très connu. Alors,
0: mort.
1: Qui a dit Spielberg, c'est le Jeff Koons du cinéma.
0: Mort, vivant, français, étranger.
1: Étranger.
0: Oui.
1: Et vivant, toujours.
2: Alors, lendemain, je trouverai pas.
1: Alors, est-ce que...
2: Non.
1: Je peux vous aider, c'est un réalisateur.
0: Oui, est-ce qu'il était ami avec Spielberg?
1: Je pense qu'il le connaissait très bien.
0: George Lucas?
1: Non. Je pense que c'est peut-être celui qui connaît le mieux Steven Spielberg.
2: Le mieux Steven Spielberg?
1: Ah oui, il le connaissait très très bien. On peut mettre même un peu de bed hein, si tu veux. Je pense qu'il le connaissait très très bien. Je pense, à mon avis, il le connaissait depuis très très jeune.
2: Et il donne des indices en disant ça.
0: Bah oui, mais... Leonardo DiCaprio?
1: Non.
0: Quelqu'un qui a travaillé avec Spielberg?
1: Ah bah oui, de toute façon, il a tout le temps travaillé avec Spielberg, on peut même dire ça. On peut même dire qu'il a fait tous les films de Spielberg.
0: Alors, c'est John Williams?
1: Non.
0: Tous les films de Spielberg.
1: Il y a un piège.
0: Ah bah oui.
1: Ah, il le connaît depuis qu'il est né. Hein.
2: Bah, c'est Steven Spielberg.
0: C'est
1: bien, bravo David, c'est Steven Spielberg qui a dit ça. Alors en 2000, le nouveau patron, on va rester un petit peu sur la thématique quand même, Philippe Bouvard. En 2000, le nouveau patron de RTL, Stéphane Duhamel, décide de rajeunir l'antenne. Philippe Bouvard, animateur tutélaire, est remercié. Quel animateur a remplacé Philippe Bouvard? Je vais voir sur le chat si justement vous avez la réponse. Quel animateur justement a remplacé Philippe Bouvard avant que ce dernier ne soit rappelé 6 mois plus tard? Nous sommes en 2000. Vous l'avez la réponse?
2: Avant 2000.
1: Ah, c'est en 2000 et ils l'ont rappelé en février 2001. Philippe Bouvard, il a été remplacé pendant 6 mois.
0: Est-ce que c'est un animateur qui travaillait sur une radio concurrente?
1: Je ne crois pas à l'époque. Alors c'est un animateur français très connu. Et il a travaillé à la télé, il a travaillé à la radio, il a même été sociétaire d'ailleurs des Grosses Têtes également. Et on le connaît surtout pour des émissions télé certaines ou qui provoquaient parfois du scandale justement.
2: Ah, il est moustachu ce monsieur, non?
1: Ah non, il est pas moustachu. Non
0: non. Non.
1: Alors sur le chat, est-ce que vous... Ah, sur le chat, Dieu là.
0: Ah,
1: Dieu a gagné.
0: Mais je l'ai su en plus.
1: On le voyait souvent le mardi.
2: Ah oui. Ah oui.
0: De Chavannes.
2: J'aurais pas pensé.
0: De Chavannes.
1: Christophe
0: Chavannes.
1: De Chavannes qui l'a remplacé. Et puis en fait, ils ont perdu plus de 600 000 auditeurs et donc ils ont.
0: Oui,
1: arrêté.
0: Ils l'ont rappelé.
1: Ont rappelé en urgence Philippe Bouvard.
0: Jusqu'à sa retraite.
1: Alors et là, il va falloir avoir de la mémoire. Dans la période de Philippe Bouvard, si l'on classe les sociétaires des Grosses Têtes, donc par ordre alphabétique, quelle personnalité se classe en dernier? Quel sociétaire dans la période Philippe Bouvard est en dernier par ordre alphabétique? Et si jamais on sèche
2: Zitrone.
1: Sur le chat ou sur j'ai
2: Zitrone.
1: Un analyse. Pardon?
2: Zitrone.
1: Zitrone comment?
2: Bah Léon.
1: Léon. Eh ben oui, Léon. Léon Zitrone. Oui, tout à fait. Bravo. David, là, t'es fort. Hein.
2: Bah, tu as dit en ordre alphabétique, à l'inverse.
1: Je pense que c'est David qui a gagné.
0: Oui, c'est David qui a gagné.
1: Ouais, parce que j'ai plus d'autres questions. Bravo, David. Moi, je pense qu'on va pouvoir poursuivre. Je félicite à nouveau David qui est notre grand gagnant. On va poursuivre cette émission et j'en profite sur le chat pour faire un coucou à François qui nous a rejoint Donc il y a maintenant François, il y a eh bien Julien, il y a Dieu, faites comme eux, allez sur le www.radio-g.fr,
0: vous cliquez
1: sur chat.
2: Oui, et on fait un coucou à Robin qui ne peut pas venir sur le chat.
1: Alors, bonjour Robin. Allez, on poursuit cette émission. Coup de foudre ou Entre nous est un film français réalisé par Diane Curis en 1983, s'inspirant de la rencontre de ses parents émigrés russes juifs dans les camps d'internement de Rivesaltes. Diane Curis a réalisé plusieurs films librement inspirés par la vie de ses parents, vus par la jeune Curis et sa sœur aînée. Alors parmi eux, dans l'ordre narratif, on a Coup de foudre, donc le film dont on parle aujourd'hui, sorti en 1983, La rencontre de ses parents. Pour une femme, en 2013, leur première année de mariage, La Baule les Pins, 1990, leur séparation, et Diabolomante, 1977, les deux sœurs et leur mère en famille monoparentale. L'histoire décrit la rencontre amoureuse entre deux femmes que tout oppose, l'une artiste tourmentée, l'autre petite bourgeoise conformiste aux rêves imprécis au lendemain d'une seconde guerre mondiale. Cet amour fera exploser les carcans de la société des années 50. Alors dans la distribution, on retrouve Isabelle Huppert, ça vous parle un petit peu je pense.
0: Oh bah oui, Affaire de femmes, tout
1: voilà.
0: Ça.
1: Miu Miu.
0: Ah oui.
1: Guy Marchand, Jean-Pierre Bacri, Robin Renucci et Patrick Beauchaud, un acteur belge.
2: Qui a tourné dans de nombreux films.
1: Qui a tourné dans
2: séries.
1: Dolmen.
2: Oui.
1: Et puis dans Le Caméléon, voilà.
2: Entre autres, mais il a fait plein d'autres trucs.
0: Le plus américain des Français, quoi.
1: Belge, il est.
0: Belge, pardon.
2: Oui, mais effectivement, on le voit partout, en fait.
1: Ouais. Allez, on écoute un extrait de la bande originale du film Coup de foudre.

Et de retour, je rappelle que nous sommes dans la salle de la Grange de Neuvy-en-Mauges, commune déléguée de Chemillé-en-Anjou. Et c'est une émission délocalisée pour cette dernière de l'été. Donc on nous écoute bien sûr sur le 101.5 FM ou le www.radio-g.fr.

0: grave. On continue avec le, bah, justement, le thème d'aujourd'hui, c'est Christine Pascal. Et je dois dire, que, bah, on, c'est lié à la date d'aujourd'hui, bien sûr, hein, puisqu'elle nous a quittés en 96. Et, bah, c'était le 30 août, hein, donc, 30 ans, jour pour jour. Je dois dire que bah, j'ai été motivé aussi pour inclure ce thème aujourd'hui en me disant bah tiens ça va faire plaisir aussi à notre ami et auditeur François puisque bah c'est une actrice qui l'a bien connue grâce à un autre film dont on parlera un petit peu plus tard. Mais là eh bien on va poursuivre avec le deuxième film réalisé par Christine Pascal après Félicité en 79. Il s'agit de La Garce, qui sort en 1984.
1: Ah, j'étais née.
0: Tu connais?
1: Non, mais j'étais
0: née. C'est ça que tu dis? Ah. Alors, un inspecteur de police croise le chemin d'une orpheline âgée de 17 ans. Et, bah, on va voir si, justement, notre musicien de l'équipe va reconnaître la touche du compositeur. On va écouter, justement, l'extrait. Et puis, on va voir si... Tu peux nous dire bah, quel est ce compositeur qui bah, nous offre aujourd'hui un extrait de la bande originale du film La Garce.

0: Alors, est-ce que notre musicien de l'équipe, notre musicien aîné de l'équipe, a trouvé le nom de...
1: Ben non, elle a perdu, il a Gaël avec son truc, mais...
0: On en a parlé lors de... Au moins la première partie de notre émission, la première musique, c'était de lui.
2: Et il a composé aussi une musique...
1: Ah bah oui.
0: Il s'appelle Philippe.
1: Oui, mais j'ai bien compris.
2: Philippe Sard.
0: Philippe Sard. Et oui, tout à fait. Alors là, on va s'arrêter un petit peu, puisque c'est un film que j'adore. Film très dur, mais c'est un film que je conseille à beaucoup. Bravo Julien qui a suivi l'émission, il a retrouvé Sard justement. Là, on va parler moi je trouve que c'est un film magnifique, Train d'enfer, qui est un film français réalisé par Roger Hanin. Donc sorti en 1985. Oh, tu étais né.
2: J'avais 9 ans.
0: Eh ben oui. Train d'enfer, vraiment. Alors, je pense qu'il n'en a pas fait énormément d'ailleurs Roger Hanin, mais celui-là, je vous le conseille. Je vous donne le synopsis de ce film. Un soir de bal dans une petite ville du nord de la France, où au fort taux de chômage, une bagarre éclate entre jeunes Français et immigrés maghrébins. Plusieurs protagonistes sont emmenés au commissariat, mais tous sont relâchés au petit matin. Le lendemain, dans le train Paris-Lille, trois hommes qui ont joué le rôle de meneurs de la bagarre la veille

0: agresse un jeune arabe avant de le défenestrer. Une jeune femme, témoin du meurtre, se rend au commissariat pour déposer plainte. Les trois suspects sont rapidement identifiés, mais deux d'entre eux, prévenus par un inspecteur, parviennent à disparaître. L'homme interpellé avoue les faits, mais prétend avoir agi seul. Au cours de l'enquête, il s'avère que les deux suspects en fuite appartiennent au service d'ordre d'un parti d'extrême droite dont le responsable est aussitôt arrêté. Alors dans la distribution, on retrouve Roger Hanin, Gérard Klein qui joue dedans également.
1: Oui, il doit être très très jeune.
0: Ouais, et puis donc Christine Pascal qui interprète donc Isabelle, la témoin dans le train, et Robin Renucci également. Alors ce film est tiré d'une histoire vraie. Le 14 novembre 1983, un Algérien de 26 ans, Habib Grimzi, est battu à mort et défenestré du train Bordeaux 20000 entre les gares de Montauban et Castelsarrasin par trois jeunes candidats à l'engagement à la Légion étrangère. Je ne sais pas si vous avez vu ce film, Train d'enfer.
2: Non.
0: Mais non plus.
1: Non, ça ne me dit rien.
0: Moi je vous conseille, il est assez dur. Mais je trouve qu'il fait réfléchir également sur la tolérance et sur justement le fait de comment se serait passée cette histoire si les gens avaient réagi différemment. Et je trouve que voilà, de nos jours, je trouve ça, c'est pas mal. Ça.
1: Encore actualité.
0: Et puis dans ce film, la chanteuse Elsa. Alors je vais avoir du mal à le prononcer, mais comme ça, Robin va pouvoir se moquer également. Elsa Lungini.
1: Non, c'est bien ça.
0: Hein, donc qui joue dans ce film, elle tient un petit rôle, étant alors âgée de 12 ans au moment du tournage.
1: C'était la concurrente de Vanessa Paradis à l'époque.
0: Eh oui. Mais voilà, je vous conseille fortement ce film.
1: On ne meurt pas à l'antenne, Yann.
0: Non, je vais essayer de tenir jusqu'au bout. Au moins jusque l'écoute de l'extrait de justement la bande originale de ce film Train d'enfer, et c'est une musique qui est composée justement par Michel Legrand. Allez, on écoute.

0: Et bah, on va dire bonjour à Rémi qui nous a rejoint sur le chat.
1: Oh, bonjour.
0: Bonjour Rémi.
1: Bonjour Rémi.
0: Bonjour Rémi. Surtout, bonjour, Rémi. N'oublie pas, hein, on t'attend dès la rentrée pour venir nous faire plein de coucou.
2: Non,
0: durant
2: on
0: l'émission.
2: L'attend là, ici, maintenant, là.
0: Rémi, ah bah, dépêche-toi. Mais il a dit que ça faisait trop loin pour venir.
2: Oh non, mais il pourrait faire un effort. Hein.
0: Ouais. Donc voilà, ça sera notre invité surprise, je pense. Et puis bah là, on va s'arrêter quand même. On va penser à notre ami et auditeur François. Oui, comme je le disais, pour le prochain film.
1: Et notre invité quand même de prestige.
0: Ah bah qui est venu, oui. Mais bon, je voulais quand même. Pour le prochain film, avoir une pensée pour François. J'en profite également, et comme tu disais, pour le remercier à nouveau pour la chance qu'il nous a donnée d'avoir justement en invité spécial, invité prestige, Jean-Loup Hubert. C'était le 20 juin dernier. Donc le podcast est toujours possible justement sur le site de Radio G. Et il est toujours disponible, donc n'hésitez pas à l'écouter. C'était une émission spéciale de 3 heures, et on avait la chance et le plaisir d'avoir à la fois Jean-Loup Hubert qui était présent, qui était accompagné aussi avec Anne-Charlotte, on pense aussi à elle, et il y avait François qui était présent. Et oui, comme vous l'avez compris, eh bien, nous allons parler du Grand Chemin.
1: Youpi.
0: Un film qui a adoré.
1: Ouais.
0: Ouais, non mais Audrey, elle a
1: non,
0: adoré
1: mais
0: ce film.
1: Je vais pas vexer les auditeurs.
0: Alors, t'inquiète pas, tu ne vexeras pas les auditeurs parce qu'on a le droit de ne pas aimer, voilà. Donc on a trouvé dans notre équipe la personne qui n'a pas accroché à ce film.
1: C'est pas que j'ai pas accroché, c'est un bon film, c'est juste je vois pas le but du film.
0: Ben oui, mais c'est bien.
1: En fait, c'est parce que tu n'as pas vécu, toi, tu n'as pas les mêmes souvenirs que ce petit garçon et cette petite fille.
0: Mais par contre, j'apprécie justement d'avoir quelqu'un qui n'apprécie pas forcément autant que nous ce film, parce que je trouve que l'argumentation, elle est bien aussi dans ce que tu dis. Alors, si je trahis pas non plus de secret en disant que tu as quand même dit que la musique était même belle.
1: Non.
0: T'as dit que la musique était belle quand même.
1: J'ai dit que la musique était belle.
0: Ah, bien dans le micro, sinon on n'entend pas.
1: Non, mais c'est juste
0: il faut monter les micros. Là, ils sont un peu bas, je trouve.
2: Non, ils sont très bien.
1: Non, la musique est très belle.
2: Qui t'a dit ça?
1: Elle est redondante, parfois. Enfin, surtout sur le bête qu'on a dans le.
0: Oui, redondante. Non, mais elle est belle.
1: Oui, elle est belle.
0: Elle est belle. Et donc, je vais vous raconter
2: une histoire.
0: Le pitch de ce film.
2: Il était une fois.
0: Été 1959. Claire, incarnée par Christine Pascal, jeune maman enceinte et abandonnée par son mari, confie son fils Louis, de 9 ans, à son ami d'enfance Marcel, vivant à Rouens, un petit village de l'ouest de Nantes, à l'ouest de Nantes, avant de retourner à Paris pour accoucher. Alors, Marcel est interprété par Anémone, et Louis, eh ben, c'est le petit Antoine Hubert qui joue dans ce film. D'abord réticent et triste, Louis découvre vite la vie à la campagne grâce à Martine, incarnée par Vanessa Gage. Je rappelle d'ailleurs Vanessa Gage, qu'on a eu en interview également, et puis qui est la marraine de notre association d'ailleurs. Et c'est la petite Martine, c'est la voisine de son âge, expiègle et délurée. Ensemble, ils font les 400 coups. Martine fait découvrir à Louis ses farces et ses jeux. Allant d'ailleurs jusqu'à se promener sur le toit de l'église. Peu à peu, Louis se prend d'affection pour Pelot, incarné par Richard Boringer, le mari de Marcel, mais il remarque des tensions dans leur couple. Pelot boit beaucoup et Marcel ne semble pas heureuse. Alors, la musique de ce film, elle est composée par Georges Granier. Et si tu as écouté, Audrey, l'émission du 20 juin, j'en ai parlé, Georges Granier, le cousin d'un autre compositeur, chanteur, interprète.
1: Georges Brassens.
0: Georges Brassens, bien.
1: Moi, j'écoute. C'est merveilleux.
0: Bien. Voilà. Moi, un petit mot sur ce film, David ou Gaëlle.
1: Mais je crois qu'en fait, nous, les gens de notre de notre génération, on l'aime parce qu'on a les mêmes souvenirs que ce petit garçon et cette petite fille. Moi, quand j'allais en vacances chez ma grand-mère, c'est exactement ce que je vivais, quoi. Voilà.
0: Ouais, c'est moi. Après, je trouve que ce film est magnifique. Le jeu d'acteur de Richard Boringer et puis d'Anémone dedans.
1: Oui, effectivement, aussi.
0: Sachant quand on sait d'ailleurs que ça aurait pu ne pas être eux. Et on aurait pu avoir à la place Balasco et puis Coluche. Et donc je sais pas si comme ça aurait été différent, mais je sais pas si ça aurait été lequel des deux aurait été lequel des deux versions plutôt aurait été la meilleure.
1: Quand on voit Coluche dans Ciao Pantin, on l'imagine très bien dans ce rôle-là hein, aussi. Hein.
0: Ouais, peut-être. Peut-être, je sais, on verra. Bah, de toute façon, on ne saura pas. Hein, si, mais bon, en attendant, bah, je vous propose d'écouter donc un extrait de la bande originale du film Le Grand Chemin, composé par Georges Granier. Et bah, si vous me le permettez, d'ailleurs, si vous me le permettez pas, je ferai quand même. Je vais dédicacer cet extrait. Alors, d'abord à François, mais également, eh bien, à Julien, Rémi et Dieu qui nous suivent également sur le chat.
1: Et Jean-Loup, s'il te plaît.
0: Ah bah Jean-Loup, c'est toute l'émission qu'on lui dédicace. Allez, c'est parti, donc Le Grand Chemin.

0: Et de retour, on est quasiment sur le dernier quart d'heure de cette émission. Émission en public et délocalisée. Nous sommes à Neuvy-en-Mauges, commune déléguée de Chemillet en Anjou. Allez, on poursuit l'émission consacrée à Christine Pascal. Le Petit Prince a dit est le quatrième et avant-dernier film de Christine Pascal, donc réalisé par Christine Pascal, sorti en 1992. Il s'agit de l'histoire d'une petite fille, Violette, atteinte d'une tumeur au cerveau. Ses parents sont divorcés. Une mère actrice, fantasque, qui boit un peu trop. Un père aimant, mais exigeant et qui la bouscule. Trop ronde, trop molle, trop maladroite, trop lente. Lorsque son père, Adam, interprété par Richard Berry, médecin, apprend ce dont souffre Violette, il l'emmène dans une fuite éperdue. Il sait qu'elle est condamnée et ne semble pas vouloir lui imposer des traitements lourds. Ils partent finalement rejoindre la mère, Mélanie, qui est incarnée par Anémone, qui répète une pièce de théâtre à Milan. Alors le titre du film vient d'une scène où Adam et sa fille, en voiture, sur l'autoroute, chantent à tue-tête la chanson « L'empereur, sa femme et le petit prince ». Vous la connaissez, celle-là?
1: Lundi matin,
0: l'empereur, sa femme et le petit prince
1: sont venus chez moi.
2: Et oui, donc... bravo, il a compris.
0: Ah là là là là. Et donc, Christine Pascal retrouve Anémone dans ce film. Je ne sais pas si vous l'avez vu, David, ou...
1: Alors, le titre me dit quelque chose. Donc, forcément, j'ai dû le voir, mais je ne m'en souviens pas.
3: Mais moi, je ne l'ai pas vu.
0: Et donc, David, la musique de ce film, Le Petit Prince a dit...
3: Encore.
0: Il est, cette musique, elle est composée par un certain Bruno. Pardon, ce n'est pas Bruno de la matinale, tu sais, la matinale qu'on retrouvait tous les lundis,
3: 23 jours. Et il me disait quand est-ce que va venir la pub.
0: 8h à 9h.
2: La pub est venue très tôt, je trouve.
0: Je ne sais pas d'ailleurs si elle poursuit cette matinale, parce que l'été se termine. Donc, ce n'est pas Bruno, celui-là, qui nous divertit également un mardi sur deux dans le QG à 19h. Ni d'ailleurs Bruno qu'on retrouve sur Harvest le jeudi. Mais c'est un compositeur qui s'appelle Bruno.
3: Oui, oui, mais celui qui a écrit aussi la musique des choristes.
0: C'est ça, les choristes.
3: Les choristes.
0: Et donc, c'est Bruno
3: Coulé.
0: Bien. Eh ben, moi, je vous propose d'écouter justement un extrait composé par Bruno Coulé. C'est uniquement sur le 100.5 FM de Radio G.

0: Et oui, alors donc j'ai la confirmation. Justement, la matinale revient dès demain matin, donc pour une nouvelle saison dès 8h et avec de nouveaux podcasts. Donc il va falloir écouter. Hein. Ça va être, je pense, voilà, encore des nouvelles choses à découvrir. Et c'est mardi, le QG. Le QG, c'est mardi à 19h. Avec le thème, la lettre P.
1: La lettre P.
0: Eh oui.
2: Comme patate.
0: Comme patate, comme Père Noël.
3: Non, Patrick. Pas Patrick, non.
0: Donc
3: Patrick.
0: Comme, je sais pas, moi, qu'est-ce qu'il y a en P
3: Priorité.
0: Poulidor.
1: Oh.
0: Poulidor, par exemple, et puis...
3: Public.
0: Public.
1: Public.
0: Ah, public.
2: Oui, le public qui arrive,
1: qui revient.
0: Ah oui, il y a du public même qui rentre dans la salle, c'est formidable. Et puis P, alors voilà, P, comme Patrick Timsit.
3: Ou alors comme c'est pas le moment.
0: Voilà, ou P comme potache.
3: Oui, bon, on va pas y arriver là.
0: Donc on verra ce qu'ils vont nous inventer comme chronique avec la lettre P. Ce sera donc mardi prochain à 19h, c'est le QG. Mais là, eh bien, je pense qu'il est temps.
3: On lui a donné des idées, c'est pas normal.
0: Ah bah oui. Oui, c'est parce que nous, on en a des idées, c'est pour ça. Il est temps, je pense, si vous le voulez bien, puisque voilà, c'est le moment. On ne peut plus jouer au jeu du Cinéville des Ponts de C. Le temps est passé et on va écouter ensemble la réponse.

0: Et oui, donc c'était bien Wes Craven ou Wes Craven. La réponse de notre jeu du Cinéville des Pensées. Donc on fera un tirage au sort parmi les nombreuses bonnes réponses que nous avons reçues par mail. Alors, je vois que le temps passe, il nous reste à peine 10 minutes ensemble. On va déjà remercier beaucoup de monde. On va dire merci à Gaëlle, merci pour ton jeu.
1: Et ce fut un plaisir, mais en fait, je garde la suite pour une autre émission.
0: Ouais, on va avoir encore plein de blind tests sur les Disney et les Pixar. Merci également à Audrey qui était là à nos côtés et qui a franchement excellé dans le jeu. C'est remontada qu'on a rarement vu. Merci.
2: Ben de rien, et merci à toi.
0: Merci également à David.
3: De rien, de rien.
0: Hein, Régie qui a été menée de main de maître.
3: Non.
0: Ah si, si, pas impeccable.
2: Pas un bug. Hein.
0: Moi, pas un seul bug depuis le début, moi je dis bravo.
1: Merci à Yann quand même pour cette émission. Ah,
0: merci, oui, le public, merci. Merci à vous d'être venus aussi nombreux. Alors, bien sûr, on va passer un petit coucou à Robin, même si il n'était pas présent physiquement avec nous, mais bon, bah, il était quand même dans notre cœur. Hein.
1: Toujours.
2: Merci Robin pour l'écoute.
0: Donc, merci Robin pour l'écoute. On remercie également la mairie de Neuvy-en-Mauges de nous avoir accueillis dans la salle de la Grange durant cette émission. Alors, merci au public, merci aux auditeurs, aux auditrices. Merci également à Radio G, au CA, qui nous ont permis d'avoir cette émission délocalisée. Merci à Julien, notre programmateur et technicien. Et puis, voilà, merci à tous ceux qui nous ont rejoints sur le chat. Donc, merci à Dieu, merci à Julien, merci à François, merci à Rémi. Et oui, comme dit Rémi, c'est déjà la fin de notre émission.
3: Et on a encore un peu de temps. Hein.
0: Voilà. Alors, du coup, Rémi, si tu es triste, je te propose de revenir la semaine prochaine. Nous serons en direct des studios. Je sais pas qui sera là, parce que je n'ai pas les infos.
2: Moi,
3: je sais pas qui n'a pas répondu,
2: oui.
3: Franchement.
2: Et alors, moi, j'ai mis que moi c'était oui, et instinctivement j'ai mis que les deux c'était
0: donc,
2: oui.
0: Donc
1: oui, on sera là.
0: Voilà, on ne sait pas si Robin sera là. Ça sera la journée de rentrée.
1: Voilà,
0: pour notre émission.
1: La première de la saison.
0: Donc, alors je vous dévoile déjà le thème. Moi, je vous propose que chacun amène ses musiques, ses extraits, et puis on va justement écouter.
1: C'est terrible, comment tu veux qu'on fasse
3: ça? J'ai une énorme
0: t'en envoies plein, t'en amènes plein, et puis
2: tu choisis sur le moment.
0: On choisira sur le moment.
3: Tu te rends pas compte, moi j'ai une énorme valise, Gaëlle aussi, là ça va pas tout rentrer dans la voiture.
0: T'emmènes un camion. Et puis donc voilà, ça sera pas une émission avec un thème précis. On va partager avec les auditeurs nos goûts musicaux en matière de musique et de films, générique de séries, jeux vidéo. Alors j'en profite pour dire à Robin, n'hésite pas à venir avec plein de musique de jeux vidéo.
3: Et moi je dirais même éventuellement, si tu en es d'accord, s'il y a un ou deux auditeurs qui souhaitent venir écouter l'émission, participer, mais venez vous aussi avec vos propres musiques.
0: Eh ben, pas de souci. D'ailleurs, on va, Rémi, d'ailleurs, si tu veux venir avec des musiques de films, de génériques de séries, n'hésite pas. Julien, par exemple, vient découvrir cet univers de la radio avec tes choix musicaux. Et moi je dis on se retrouve donc la semaine prochaine, c'est le retour au studio. J'ai combien de temps encore, mon cher David?
3: Là en gros t'as à peu près 1 minute 30.
0: C'est largement suffisant pour vous dire que je vous invite à nous retrouver donc pour la 10e saison qui débute, 10e saison de Générique. On sera donc dimanche prochain 17h-19h et là on sera en direct des studios. Et on sera sur le 101.5 FM de Radio G ou le www.radio-g.fr. Et puis bien sûr, avant de nous quitter avec notre phrase culte qui continuera sur la 10e saison, je rappelle que demain matin à 8h, il faut écouter quoi ?
2: La matinale.
0: La matinale. Et mardi 19h, c'est
2: le QG.
0: Le QG.
3: Et dis donc, s'il a pas eu de la pub là,
0: voilà.
2: On veut de la pub mardi.
0: Mais il en fait régulièrement de la pub pour nous. Et puis bien sûr, le public va participer également.
3: Ah bon ?
0: Ouais. Tu es prêt ?
3: Oh oui, mais on est encore là.
0: On est encore là. Il y a d'autres infos d'ailleurs à donner ou pas sur la saison à venir.
3: Écoute, il paraît-il une émission aussi à écouter le samedi.
2: À 15h.
0: Ah oui, l'émission. Et en plus, qui va changer. Puisque ce ne sera plus Marie-Serge Claude et les autres.
2: Oh non.
0: De 15h à 16h. Ça change, on se modernise. C'est Exaçon.
2: Et c'est de 15h à 16h?
0: 15h-16h, et ça sera aussi de la musique, de la chanson française et francophone. Mais on essaye de voilà moderniser un peu les choses. Donc c'est Exaçon. Et puis, écoute.
3: Et là, c'est le moment.
0: C'est le moment. Eh bien, on ramènera l'apéro également dimanche prochain. N'hésite pas, voilà, Rémi, tu sais. Eh bien, moi, je vais vous dire que le cinéma, écoutez-le.
4: Ça n'a rien à voir.
0: Allez, à dimanche prochain.

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Bonsoir à tous, bienvenue sur Radio G 101.5 FM. Vous écoutez Indie Stories, nous sommes ensemble pour une petite heure, pour une plongée dans l'histoire du rock indépendant, alternatif, underground, quelle que soit l'appellation que vous préférez.

Ringy Stories, on n'est pas sectaire, on parle de tous les courants musicaux, du punk à la Britpop, du post-punk au shoegaze, du grunge à l'électro, du rock gothique au trip-hop, il y en a pour tous les goûts.

Nous commençons cette deuxième partie du mois d'août par le mois d'août 1981, faute de choses intéressantes en 76. Août 1981 avec un album assez mythique, le seul et l'unique de ce groupe qui s'appelle Joseph K, comme Joseph Kessel en fait. Joseph K qui sort The Only Fun in Town. C'est un mélange de post-punk, de dance-punk. Ça groove bien, c'est assez écorché, ça c'est assez pop, ça va poser pas mal de bases en fait pour le rock des années 2000, hein, Franz Ferdinand, Bloc Party, ce genre de choses, assez nerveux, assez saccadé, disque culte, voilà, tout simplement. L'album s'appelle The Only Fun in Town, on va écouter le morceau Sorry for Laughing, un hymne post-punk qui marque les années 80 de Joseph K, donc en août 81.

stationne un petit peu en 1981 avec un groupe qui n'a jamais eu le succès qu'il aurait peut-être mérité, qui a pourtant ses fans, c'est The Comsat Angels, un groupe qui vient de Sheffield et qui sort un album entre New Wave, Cold Wave, Post-Punk. C'est assez claustrophobe, il y a des guitares avec plein de reverb, ça pourrait faire penser aux Cocteau Twins, ça fait penser à Cure, à Joy Division, à plein de choses. Dépêche Mode aussi, même des fois, une espèce de référence culte, donc du son des années, du début des années 80. L'album s'appelle Sleep No More, c'est leur deuxième album. On va écouter le titre Eye of the Lens des Comsat Angels, donc en août 81.

On avance de 5 ans, nous sommes en août 1986, et puis on va faire une petite incursion dans le nord de la France avec un groupe qui a un nom très très rigolo qui s'appelle Killer Est-il. Killer Est-il, Est-il, E-T-H-Y-L, hein. Killer Est-il qui sort son premier album qui s'appelle 1507. Et ben alors eux, ils sont dans la vraie tendance franco-française avec des paroles super drôles, ça se prend vraiment pas au sérieux, mais ça reste musicalement très évolué, hein, c'est assez garage, assez punk dans l'esprit bien sûr, mais très mélodique, vraiment efficace et pas du tout minimaliste. C'est très très bien ce que fait Killer Est-il, groupe qui a jamais eu beaucoup d'écho, hein, sauf localement peut-être, qui est passé un petit peu sous les radars. On va écouter La vie des animaux. Ça dit tout ce que ça dit, de Killer Est-il en août 86.

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Nous avançons de 5 ans, nous sommes maintenant en août 1991, avec une époque qui a bien changé, et nous écoutons le quatrième album de Wolfgang Press. Alors Wolfgang Press, ils ont commencé comme un groupe post-punk très très bizarre, très tordu, vraiment hyper sombre. Ils ont eu un petit peu de succès à partir du milieu des années 80 avec quelque chose d'un peu plus groovy, un peu plus apte à passer à la radio. Et puis en 91, en fait, on les attendait plus trop, on pensait que le groupe existait plus. Et ils reviennent avec l'album Queer, quatrième album, toujours du post-punk, mais avec une bonne dose de dance music, de funk aussi. C'est l'époque qui veut ça, c'est beaucoup plus détendu, beaucoup plus dansant. Le label sur lequel ils sont signés, c'est le fameux label 4AD, hein, qui a signé les Cocteau Twins et plein de groupes mythiques. L'album s'appelle Queer, je l'ai dit, on va écouter A Question of Time, qui n'a rien à voir avec le titre de Depeche Mode du même nom, de The Wolfgang Press en août 91.

On stationne un peu en 1991 avec les Throwing Muses qui sortent leur 7e album qui s'appelle Limbo. Les Throwing Muses, eh bien, on a commencé à les entendre à partir du moment où on a entendu parler des Pixies. Elles viennent de Boston. Elles ont été signées sur le label 4AD anglais, donc, à la fin des années 80. Et ça a été un succès immédiat avec leur indie rock assez curieux, avec des drôles de structures de morceaux assez asymétriques. Très pop aussi, avec des refrains écorchés, groupe féminin hein, qui a beaucoup marqué son époque, les années 80 et 90. C'est le 7e album qui s'appelle Limbo, c'est aussi le dernier, puisqu'ensuite les deux demoiselles vont partir en solo, hein, Christine Hersh et Tania Donnelly. On écoute le morceau Limbo, donc du même nom que l'album des Throwing Muses, août 91.

on avance un petit peu. Nous sommes en août 96 avec un groupe qui sort son premier album. Le groupe s'appelle At The Drive-In. L'album s'appelle Acrobatic Tenement. C'est du post-hardcore avec une bonne touche d'émo, de punk. Ça part un petit peu dans tous les sens. Il y a un petit peu d'électro. C'est assez habité, hein, assez tendu, assez historique, très énergique. On en parlera surtout un petit peu après cet album qui est encore pas très connu. On va écouter le morceau Starlight sur Acrobatic Tenement, donc de At The Drive-In en août 96.

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Allez hop, on franchit la barrière du 21e siècle. Nous sommes en août 2001 et New Order, après 8 ans de silence, New Order, hein, les légendes de Manchester, signe un retour fracassant, hein, 7e album pour le disque, pour le groupe, pardon, et un disque qui remet les guitares au premier plan. Dessus d'ailleurs sur cet album et des invités assez illustres, hein, Billy Corgan des Smashing Pumpkins, Bobby Gillespie de Primal Scream. Et puis toujours ce sens absolument délirant de la mélodie, de la programmation électronique, de la rythmique, la basse de Peter Hook. Enfin, tout est absolument splendide et génialissime dans ce 7e album de New Order qui s'appelle Get Ready. Il y en aura encore un après, 2-3 ans après. Mais pour moi, celui-là reste leur dernier chef-d'œuvre véridique. On va écouter le fameux titre Crystal avec ses chœurs absolument magiques. Succès massif donc en ce mois d'août 2001 pour New Order et Get Ready.

Au même moment, un vieux groupe aussi se rappelle un autre bon souvenir. Plus personne ne les attendait vraiment, plus du tout même. Il s'agit des Damned, le tout premier groupe punk qui avait sorti un premier 45 tours en 76. Les Damned qui sortent leur 10e album qui s'appelle Grave Disorder, avec sa pochette violette comme un dessin de vampire. Captain Sensible est de retour. Le groupe avait fait un album en 97, mais en fait c'était pas eux, c'était le batteur qui avait fondé un autre projet parallèle et qui était vraiment pas bien, qui était hard rock, alors que là vraiment c'est la formation d'origine sans le batteur qui fait un superbe album avec des mélodies toujours à la fois gothiques et psychédéliques. C'est très maîtrisé, c'est hyper léché, c'est chaleureux, c'est enthousiasmant. Bref, très très bon album des Damned pour leur grand retour. Grave Disorder, 10e album. On écoute le morceau Democracy, point d'interrogation. On se pose bien la question. En août 2001.

Nous allons zapper le mois d'août 2006 où il y a vraiment rien d'intéressant avec le mois d'août 2011 pour le premier album de Mail Bonding. Mail Bonding, c'est un trio londonien qui sont signés sur Sub Pop, hein, le fameux label américain, et un premier album hyper efficace, hein, avec un déluge de guitare assez garage, des mélodies très pop. Ça fait penser un petit peu aux Buzzcocks, à Husker Du. C'est hyper énergique, c'est vraiment hyper efficace. Gros succès critique dans la presse indé. Le premier album s'appelle Nothing Hurts et on va écouter le morceau What's That Sin, super titre hyper rapide de 2 minutes de Mail Bonding, grand moment de l'année 2011.

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Nous partons maintenant en Australie pour ce mois d'août 2016 avec le groupe House Mutants, c'est difficile à prononcer, qui sort un deuxième album qui s'appelle Order of Operation. Ce groupe fait un mélange de synth-punk, de garage, avec une grosse influence Devo, une grosse influence Cold Wave, assez robotique du début des années 80. C'est hyper efficace, c'est ultra rapide, c'est drôle en plus, des claviers à toute berzingue, une vraie attitude de geek très en colère. Un succès culte, hein, c'est vraiment assez marginal quand même, les House Mutants. On va écouter le morceau Band of the Future, le groupe de l'avenir, un titre assez ironique et assez frénétique, hyper efficace des House Mutants en août 2016.

Et si on stationnait en août 2016 avec un groupe qui s'appelle PIL, P-I-2-L, rien à voir avec PIL, P-I-L, Public Image Limited, PIL qui sort l'album, son premier album qui s'appelle Convenience, c'est un mélange là aussi de no wave, de post-punk, d'art-punk, il y a du saxo assez free jazz, c'est assez étrange, c'est assez sombre, c'est tordu, c'est assez enthousiasmant aussi, c'est très féministe, un peu chaotique. On va écouter un extrait direct de ce groupe assez obscur qui s'appelle PIL. Le morceau qu'on écoute s'appelle Which is True sur Convenience, donc leur premier album en août 2016.

On arrive au bout de cette émission en août 2021 avec le grand retour de Quicksand. En fait, c'est pas vraiment le grand retour, ils sont revenus déjà 3 ans avant. Quicksand, qui sont les pionniers de l'emo, hein, emocore, groupe avec 2 albums assez magistraux signés en 93-94. Ils reviennent donc à ce moment-là. C'est vraiment un petit peu les parrains de l'emo, hein, comme Fugazi, c'est du post-hardcore, comme on dit. 4e album qui s'appelle Distant Population. Toujours une puissance sonore assez incroyable, des riffs de guitare imparables et toujours beaucoup d'émotions dans le chant assez écorché. Groupe vraiment très très important, je pense, Quicksand, même s'ils sont assez discrets. L'album s'appelle Distant Populations, le morceau Inversion. Nous sommes en août 2021.

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Et voilà, cette émission se termine. Vous écoutiez Indie Stories sur Radio G 101.5 FM ou sur radio-g.fr pour réécouter cette émission et les précédentes. Vous pouvez également vous rendre sur indiestories.fr pour une approche un peu plus fouillée des sorties des mois de ces dernières 50 années. On va écouter un extrait, si on a le temps, de Interpol, du tout nouvel album de Interpol, le 8e, qui sort vraiment à la fin du mois, le 28, je crois bien, qui s'appelle This Mirror Weighs a Ton. On va écouter le morceau du même nom, This Mirror Weighs a Ton, un extrait d'Interpol. Après ça, vous aurez la nocturne Rap et Groupe et votre lit douillet. Je vous dis bonne soirée, bonne nuit, à bientôt pour la rentrée au mois de septembre.

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